toute la semaine si vous restez branché avec Skyrock. Il vient de sortir son nouvel album Grand Garçon. Il est venu en parler dans le Morning Body Full. Il est venu présenter aussi son projet dans un Planète Rap exceptionnel qui a retrouvé sur tous les réseaux de Sky.

vous envoyez roulette par SMS au 720 et nous à tout moment on vous envoie deux places pour aller le voir en concert dans la ville de votre choix. Donc restez bien à l'écoute, nous on va redémarrer une toute nouvelle heure de son avec R2, Ruinard maintenant, Zao, MC Solar aussi juste derrière, Kendrick Lamar avec Not Like Us.

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À Paris aussi, l'Accor Arena de Paris, les 26 et 27 octobre prochains. Il y a toutes les places qui sont à choper sur le skyrock.fm, toutes les dates aussi. Allez sur le site Skyrock si vous voulez aller voir Meryl en concert. On est premier sur le rap et premier sur vos concerts. Il y a Wixo et La 2S qui arrivent maintenant avec GMK et JDR. Ça sera Beyoncé en classique sur Sky.

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Et lui en ce moment il déchire tout. RN Boy, on vient de l'écouter à l'instant avec Elle voulait. C'est extrait de son dernier projet My Eyes Only Flashback, projet qu'il était venu présenter dans le morning de Difool et aussi dans un Planet Rap exceptionnel. C'était au Parc des Princes. Il y a toutes les vidéos à retrouver sur les réseaux de Skyrock. Allez checker ça. Nous on est premier solo rap, c'est toujours Pierre avec vous. Il est 2h36 là carrément. On est en direct 24h sur 24, 7 jours sur 7. On est les seuls à être en direct 24h sur 24, 7 jours sur 7. On vous envoie toute notre force à tous ceux et toutes celles qui redémarrent cette semaine de taf. Et tous les sons numéro 1 aussi avec Rock Gambi. C'est tout nouveau, ça va faire partie.

0: Et toute la nuit sur Bad Music Non-Stop avec Sabrina Carpenter, c'était Expresso sur Skyrock, la radio des numéros 1. Bon courage à tous ceux et toutes celles qui redémarrent cette nouvelle semaine de taf. Nous on va continuer à vous envoyer tous les sons numéro 1 avec PLK maintenant, tu dors. Et PLK, cette semaine, si vous kiffez PLK, ça tombe très très bien parce que je le rappelle, son projet Grand Garçon, il est venu nous en parler dans le Morning Duty Fool, dans un planète rap aussi exceptionnel, son projet disque de platine aussi. Et cette semaine, on vous fait gagner des places pour assister à ses concerts Skyrock dans la ville de votre choix. Vous avez juste à envoyer roulette par SMS au 72020 et nous, à tout moment, on vous envoie des places pour aller voir Polak, PLK dans la ville de votre choix. Donc envoyez dès maintenant roulette par SMS au 72020, ça va tomber. Restez bien à l'écoute de Skyrock. Pour la suite du son, il y aura PLK et du coup Dave et Thames aussi juste derrière avec Rain Dance avant 3h du matin sur Sky.
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La Boss Lady sur Skyrock, Miss Kitoko, c'est le son de Théodora qu'on vient d'écouter à 2h59, quasiment 3h du mat. Soyez toutes et tous les bienvenus, j'espère que tout se passe bien pour vous. Grand sens à tous ceux et toutes celles qui sont en train de bosser, qui sont à l'écoute de Skyrock. Dédicace à Blanca 972, à Hugo aussi, Hugo 54, qui sont branchés sur l'application Skyrock et qui sont sûrement en train de bosser sur la route du taf. Donc grosse dédicace à vous et à tous ceux et toutes celles qui nous écoutent aussi en direct du taf, les chauffeurs taxi, VTC, tous les métiers de la nuit, les boulangers, tous ceux que je suis en train d'oublier. Vraiment, on vous envoie toute notre force pour ce début de semaine et tous les sons numéro 1 aussi, forcément avec Pineapple, c'est le nouveau son de Leto qui va à mon avis tourner tout l'été. On l'écoute maintenant, suivi de Bad Bunny et Nicki Minaj aussi avec Barbie World. Ça se prépare.

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Découvert sur Skyrock, c'est Coco Chanel de Meryl et Eva. Et Meryl, elle a choisi Skyrock pour sa tournée dans toute la France. Les 26 et 27 octobre, elle remplira l'Accor Arena de Paris. Et puis après, elle passera aussi par Grenoble, par Lyon, par Nantes, par Reims, par Montpellier, par Bordeaux. Elle va vraiment faire toutes les villes de France. Donc si vous voulez choper des places, allez sur le skyrock.fm. Il y a toutes les dates à retrouver là-bas. Et en attendant, nous sur Urban Music Non-Stop jusqu'à 5h du mat. Toujours Pierre avec vous. Et on se fait Mystikitoko maintenant.

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Astral C, Let Go à l'instant. On est premier sur le rap et cette semaine on est premier sur le cash aussi. Dès 6h ils seront de retour. Le morning de Difool, Difool et toute l'équipe avec 1 500 € à choper. Si vous répondez Skyrock quand Difool vous demande quelle est votre radio préférée, restez bien à l'écoute, ça démarre à 6h dans un petit peu moins de 20 minutes. C'est Tim qui vous réveillera tranquillement avec le morning best de Difool. Tous les meilleurs moments du morning à retrouver avant Difool. Et en attendant, on se fait tous les sons numéro 1 avec RN Boy maintenant. Il était venu présenter son projet dans un planète rap exceptionnel en direct du Parc des Princes. Il arrive maintenant avec Elle Voulait. Juste derrière Noé Bayol.

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0: avec Landy. Le son s'appelle Ronnie Cray. On est ensemble jusqu'à maintenant, là, jusqu'au morning base de D-Fool qui arrive maintenant.
1: Stop,
0: avec
1: c'est fini, Pierre.
0: Ouais, c'est fini, là, tu vois, c'est l'heure que je parte. Mais est-ce que je peux dire avant, quand même, les gros cadeaux qu'il y a à gagner, les grosses places de concert qu'il y a à gagner cette semaine? Non, bon, d'accord, c'est pas grave.
1: Bonne journée. Je te dirai que tu peux le dire, pas tout de suite. Attends un peu. Vas-y, maintenant, dis-le. Maintenant.
0: Ouais, en gros, il y a deux places à gagner pour aller voir PLK. Où vous voulez, dans la ville de votre choix en France, vous avez juste à envoyer roulette par SMS au 720, voilà, tout simplement.
1: Exactement.
0: PLK, il sera partout à côté de chez vous, c'est sûr, il remplit toutes les salles en France. Donc,
1: ouais, c'est vrai qu'il y a deux stades de France, donc là vous dites 180 000 personnes, je serai parmi les 180 000 personnes. C'est possible, mais il y a vraiment des dates partout en France, dans toutes les villes, dans toutes les élites de France. Si on a un près de chez vous, PLK y passera forcément.
0: C'est exactement ça, donc vraiment dès maintenant roulette par SMS ou 720, ça peut tomber à tout moment si vous écoutez Skyrock, sinon forcément ça fonctionne pas.
1: Bah ça fonctionne pas, faut écouter Skyrock, t'as tout dit.
0: Exactement, et bien bon réveil tout le monde, et puis ciao team, à la prochaine.
1: Ben, bisous, vas-y.
0: Bisous, ciao.
1: Ciao Pierre.
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1: Et même pour bien démarrer cette petite semaine, encore une fois, bah oui, semaine de 4 jours. J'espère que vous allez bien, c'est team. Vendredi, c'est férié, ça c'est la bonne nouvelle. Voilà, on attaque la semaine avec des bonnes nouvelles. Il y a des places de PLK aussi à gagner à tout moment dans la roulette. Il y aura 1 500 € à gagner en répondant que votre radio préférée, c'est Skyrock, a dit full tout à l'heure. Et puis Dave, c'est pour le son. On va l'écouter avec Thames. Voici Red End sur Skyrock, il est 5h02. En espérant que vous allez bien, que vous êtes prêts à démarrer cette nouvelle semaine. Peut-être semaine de reprise aussi. Je sais que certains étaient en vacances encore la semaine dernière. Dans tous les cas, sur Skyrock, on y va. On a attaque cette nouvelle semaine, ce Morning Best, avec un point sur la météo de ce lundi 4 mai 2026. Et la météo pour aujourd'hui, ça donne quoi? Il y aura de la pluie et des averses un peu partout en France, surtout sur le sud-est. Il y aura des averses orageuses sur le centre et puis un bout du nord qui sera à l'abri. Ce sera le cas aussi près de la Manche. Pour les températures en moyenne cet après-midi, on attend 15 degrés à Brest et Cherbourg, 16 à Bordeaux et Dijon, 17 degrés à Nancy, Tours, Limoges, Reims, Lyon et Marseille, 18 degrés à Paris, Amiens et Toulouse, 19 à Perpignan et 22 degrés en Corse. Voilà pour votre météo pour aujourd'hui. Pour la suite et pour bien démarrer la semaine, il y a Romano qui arrive. Toujours de bons conseils pour gagner de l'argent, pour en économiser aussi. Ça va se passer dans les conseils pas chers. C'est Romano qui débarque dans le Morning Best. Juste après Dave, on y va. Voici Red End sur Skyrock. Allez, c'est parti. Let's go.

0: Paris.
1: On vient d'écouter Dave sur Skyrock avec potentiellement sa meuf. C'est une rumeur qui traîne sur les réseaux. Dave et Thames, ce serait ensemble. Et bon, on vient de les écouter en tout cas. Leur morceau est très bien. Stay Redance, découvert en premier sur Skyrock. Il est 5h06. On est lundi. J'ai l'impression qu'on se fout un peu de cette info. Mais bon, je vous le dis. Je distribue de l'info comme ça. Vous en faites ce que vous voulez. Retour de week-end, retour des vacances. Vous écoutez Skyrock. Vous avez bien fait. Rambo Goya arrive avec BMS. Il y aura aussi Shakira. On écoute Zoo pour démarrer la semaine. Et d'abord, bah, comme promis, on aime bien démarrer la semaine en vous donnant plein de bons conseils pour gagner de l'argent, pour en économiser aussi. Voici Romano. Alors il est pas là pour rien Romano ce matin, il est là pour les conseils pas chers sur Skyrock.
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3: Bon, Romano est là avec nous pour nos conseils pas chers. Romano qui écoute et qui se réveille avec le morning tous les matins, il est comme vous. On te réveille tous les matins. Bonjour, ouais. Romano.
4: Bonjour, bonjour.
3: Heureux de te réveiller avec cette équipe merveilleuse. Et ta chérie, ah bah, Cariole, qui ouais. est là.
5: C'est vrai.
6: Et la petite souris, elle est passée ou pas?
4: Ah bah non, elle est pas passée, la souris. Merde.
3: Bon, on vous explique.
4: Un gros rat qui est passé.
3: Pourquoi vous dites, mais pourquoi on parle de petite souris sur Skyrock ce matin? Hier, Romano, tu as perdu une dent.
4: Ah bon?
3: Oui, ouais. Une dent, elle est tombée comme ça.
4: Ouais, c'est... Non, mais c'est moi qui l'ai enlevé moi-même.
6: Ah, ça fait mal, ça.
3: Romano, il s'enlève des dents. Il s'automutile.
4: C'est ça, ouais. J'ai des dents amovibles.
3: Tu peux les changer, tu peux prendre différentes couleurs. C'est sympa.
4: Ouais, bah voilà, c'est ça, ouais.
3: Donc, elle est tombée, donc... Et donc, c'est rigolo. Donc,
4: tu mais vas non, mais c'est moi qui ai enlevé ma dent tout seul. J'ai tiré dessus.
3: Mais pourquoi?
5: Parce qu'elle venait, en fait.
3: Pour récupérer de
4: mais
3: l'argent.
4: Non, mais c'est,
3: avec
4: mais là, c'est une couronne qui tient plus, en fait.
6: Le ah ouais.
4: Romano, et puis, j'avais oublié ma colle à dents, donc.
3: Le roi des conseils.
6: La colle à dents.
4: J'ai du fixe dents comme les vieux.
5: C'est comme ça. Oh, hein.
4: J'ai la gueule en chantier. Non, mais ça va s'améliorer. Hein.
3: T'es anglo-up, on dit.
5: Exactement.
6: On n'en doute pas.
3: T'es anglo-up.
4: Ouais, j'ai plutôt la gueule en vrac. Bon,
3: comme t'as une couronne qui est tombée, je te nomme roi des conseils pas chers. Romano, t'es content?
4: Ah bah je suis heureux comme tout.
3: Eh bah voilà, conseils pas chers tous les matins, de bonnes idées pour gagner de l'argent, de bonnes idées pour éviter de se faire escroquer. De quoi parle-t-on dans ce grand moment économique sur Skyrock?
4: C'est à Bourges. En fait, un homme, il se réveille chez lui tranquille et il retrouve sa voiture avec deux roues en moins. Je dis putain merde, on m'a fauché mes roues. Et là, il se rend compte que ces deux roues sont sur la voiture du voisin.
3: Étonnant.
4: Parce que le mec avait les pneus dégonflés, ils avaient a priori la même bagnole. Et le mec s'est dit, je vais pas me faire chialer à la station de service les regonfler, je vais carrément prendre les pneus du voisin. Bon, pratique. Bah le mec a quand même.
3: Oui.
4: Bon, il était déjà impliqué dans une autre affaire. Au final, il a pris 6 mois ferme.
3: 6 mois, bam. Vous imaginez, vous réveillez, vous avez votre voiture, il y a deux pneus en moins.
5: Ouais.
3: Bah, tu t'en fais une moto.
6: Ah, voilà.
3: Bah, ouais, voilà, t'en fais une moto. Moi, j'ai solution à tous les problèmes.
4: Sinon, si tu roules sur deux roues, sur le côté, ou je sais pas
3: comme ça, c'est bien. Alors.
4: Bah, ce matin, ça m'a donné une idée. Je vais appliquer ce conseil pas cher. J'ai un problème avec mes pneus. Je vais demander si je peux pas leur emprunter les leurs. Bah, voir comment les gens vont réagir.
3: C'est une très bonne idée, ça sonne déjà, c'est parti.
6: Ouais.
3: Chez qui on va?
6: On appelle Brice.
3: C'est parti chez Brice. Allez. On récupère des pneus.
7: Ouais.
4: Ouais, allô, tu m'entends?
7: Ouais.
4: Ouais, excuse-moi de te déranger. J'habite pas loin de chez toi, là. J'ai mes pneus qui sont dégonflés. Donc je vais prendre les pneus de ta voiture, là, vu que tu t'en sers pas.
7: Ouais, d'accord, bah vas-y, fais-le.
4: Ouais, bah vas-y, j'arrive dans 5 minutes.
7: Ouais, tu sais même pas où j'habite, pauvre con.
4: Bah, tu veux, bah, si, je sais où t'habites, parce que des fois, je viens voir ta femme quand t'es pas là.
7: Yeah. Tu sais ce que c'est, un bâton à creux percé?
4: Non, mais tu vas me dire ce que c'est?
7: Ouais, mais tu sais, quand tu risquerais de le voir, ça va te faire tout drôle.
3: Quand tu risques
4: non, mais,
3: de le
4: écoute,
3: voir, mais c'est quoi exactement?
4: Je te donnerai des cours de français également. Ouais. Je vais prendre mon cric, là. Si t'es récalcitrant, bah, je t'en fous un coup sur la tronche et puis je prends les pneus.
7: Tu me fais rire. Oh, hein? Ça, franchement, tu me fais rire.
4: Bon, écoute.
7: Fous-moi la paix et puis
4: j'arrive dans 5 minutes, moi. Hein.
7: Mais pas de problème, je t'attends. Ah.
4: Eh ben, prépare-moi un café et que ça saute.
7: Ouais, je te préviens que tu risquerais pas d'être déçu du voyage. Sachant que je sais pas si tu arriveras à repartir.
4: Ah bah voilà. Aussi avec tes pneus j'arriverai à repartir une fois qu'ils sont montés sur ma voiture.
7: Ouais, t'as que ça à foutre dans ta journée, putain.
3: Oh, dis donc. Tu risquerais pas d'être déçu du voyage, qui t'a dit?
6: Oh, il est parti.
4: Ah, non mais dis donc.
3: Il est parti, oui,
4: hein,
3: il est parti.
4: Il était choqué, mais choqué.
3: Ouais, je sais pas si tu risques le coup de ma...
4: J'ai rien compris à son truc, là.
6: Bâton percé.
3: Ouais. Dites-nous si vous savez ce que c'est le bordel du monsieur, là.
5: Tu risquerais de pas le voir, non? Je sais plus. Qu'il a dit, là.
3: Bon, on a quelqu'un d'autre?
4: Ouais.
3: Allez, on a quelqu'un d'autre, on appelle, c'est parti.
4: Allez, on enchaîne.
3: On enchaîne chez qui?
6: On va chez André.
4: André.
3: C'est parti chez André.
4: Allez.
3: Comment tonton? André.
8: Hello.
6: Bonjour André.
4: Ouais, allô.
8: Allô.
4: Tu m'entends, André?
0: Oui.
4: Oui, bonjour, excuse-moi de te déranger. J'ai un petit souci, mes roues de voiture, elles sont dégonflées, je vais prendre les tiennes.
0: Les roues de...
4: De la voiture.
3: Les roues. Les roues de la voiture.
0: Oui, mais j'ai plus de voiture.
3: Ah, oh, bah, de voiture.
4: Bah, tu veux pas souffler dans mes pneus pour les regonfler?
3: T'as plus de voiture.
4: Et puis après, tu souffleras dans mon bignou pour le faire gonfler au-dessus dans mon slip.
0: Eh, j'ai un gonflé, si tu veux, un compresseur.
4: Je peux faire que tu souffles, toi, dans le bignou. pour avoir un gros kiki, grosse biriute.
0: C'est rigolo, là.
4: C'est Jean-Louis. Jean-Louis Lapince.
0: Jean-Louis Lapince.
4: Hein, que je peux passer te voir ce matin pour prendre l'apéro?
0: Oui.
3: Oui, à défaut de roue, oui. L'apéro.
4: Bon, et puis tu me souffleras dans le bignou.
3: Le bignou.
0: Faut pas souffler trop dur parce que tu dois le faire éclater.
4: Oui, bah très bien.
3: C'est super, André.
4: Bah, je te dis à tout à l'heure.
0: Allez, à tout à l'heure.
4: À tout à l'heure.
3: Et merci pour les pneus, André.
5: Merci.
8: Merci, André.
3: Merci.
8: Bourgogne.
3: Il était super.
8: Quel bel accent.
3: Oui. Ouais.
8: Quel bel accent.
3: C'est André, on est en Bourgogne, hein, c'est ça?
8: Ouais.
4: Bah, certainement.
3: Vous êtes sur Sky.
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On vient d'écouter Shakira sur Skyrock, c'était Zoo pour démarrer la journée. Il est 5h17, c'est Tim avec vous ce lundi. Cette nouvelle semaine, on la démarre ensemble. Et on a un couple à vous présenter d'ailleurs ce matin. C'est Christophe et Véronique. Alors ils prouvent que la vie au bout de 23 ans de couple, bah apparemment c'est pas toujours facile. J'aurais besoin de vous d'ailleurs, on a envie de coller. Alors ils prouvent que la vie au bout de 23 ans de couple, bah apparemment c'est pas toujours facile. J'aurais besoin de vous d'ailleurs, on a envie de coller de votre avis ce matin sur Christophe et Véro. 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

0: plus rien.
1: Mais j'en ai pas des rythmes, mais c'était juste
2: plus d'expression non plus, quoi.
3: Oui, c'est ça.
1: Moi, j'aimerais bien en refaire.
3: Tim, c'est quoi ton truc? Le truc que t'aimerais refaire? Si tu devais refaire un truc sur ton magnifique corps d'athlète, qu'est-ce que tu referais comme truc?
4: Une liposuction.
1: Oh. Non, t'es pas gentil.
4: Je kifferais avoir des abdos juste une heure dans ma vie.
1: Une heure, regarde ton petit bidon, c'est mignon.
4: Non, juste une heure pour voir ce que ça fait.
3: Et tu sais, elle a raison, Cariole, les filles aiment bien les garçons avec un petit bidon.
4: Visiblement, non.
3: Oh. Ah, pas le tien alors.
4: Non, pas le mien. Mais tu sais, tes abdos, juste prêtez-en moi 10 minutes.
0: Mais ça sert à rien.
3: Et toi, Romano, c'est toujours les cheveux que t'aimerais avoir? Tu te ferais repousser les cheveux?
5: Ah bah là, les dents, c'est en cours, donc...
1: On va faire chaque chose en son temps, effectivement.
5: Non, les cheveux, j'ai laissé tomber.
3: Pour l'été, vous aurez un nouveau Romano, mais avec des dents blanches, comme Jean-Marc Morandini.
5: Ouais, mais pareil, c'est mon modèle.
3: Mais je te comprends.
5: J'ai demandé au dentiste, je veux les mêmes que lui.
3: Bon, alors, les conseils pas chers ce matin, tu vas donc...
5: Bon, je vais aller botoxer les familles.
3: Ouais.
5: Allez hop, les hommes, les femmes, tout le monde va y passer. Un coup de botox, ça va pas faire de mal.
3: Puisque le botox est à la mode, imaginez.
5: Et ouais.
3: Bon, on va chez les Français, on espère qu'ils sont de bonne humeur ce matin. D'ailleurs, c'est lundi, après ce long week-end, il devrait être détendu, tranquille. Oui. On va chez qui?
4: On va chez Léa.
3: Eh bien, on file chez Léa ce matin pour nos conseils pas chers. C'est parti, ça sonne chez Léa. Le docteur Romano, chirurgie esthétique, arrive. Elle est là. Allô?
5: Allô, Léa?
6: C'est quoi, Léa?
5: C'est qui?
6: Ta mère la pute.
5: Oh. Ah ok, très bien.
3: Ça va,
5: bon, enchanté ta mère la pute, comment vas-tu?
3: Passé un bon week-end, j'ai détendu pendant... Elle est partie la mère.
5: Ça a été assez rapide.
3: J'ai même pas eu la réponse, est-ce qu'il a passé un bon week-end? Je pense que oui, fait.
4: Ah sûrement.
3: Ah, il est heureux.
5: Un bon contact.
3: Exactement, bon contact. On en essaye un deuxième.
4: Allez, go direct.
3: Alors après Léa, on appelle peut-être quelqu'un d'autre.
4: Et là on appelle Vincent.
3: Allez, c'est parti chez Vincent. On débarque avec nos seringues de botox ce matin.
7: Oui, allô?
5: Oui, bonjour monsieur.
7: Je vous écoute.
5: C'est Vincent?
7: Je vous écoute monsieur.
5: Oui, dis donc, je t'appelle parce que ta femme m'a contacté, elle m'a dit que t'avais le visage affaissé, donc je vais te faire des injections ce matin.
7: Botox. Sa mère.
4: Oh. Bon,
5: oui, c'est très gentil. Je peux passer te voir peut-être?
3: Évidemment.
7: Et sa mère.
5: Oui, autre chose à dire, tu as le syndrome Gilles de la Tourette, hein, je t'informe, quand même, je suis médecin, donc je sais un peu les diagnostics. Je vais passer là.
3: Il est parti. Il est parti. Eh bien, les Français sont très détendus.
1: Mais grave.
3: Le deuxième à la suite, qu'est-ce qui nous attend pour le troisième? Le premier, c'était ta mère là. Voilà. Le deuxième, c'était Nick ta mère. Voilà.
5: Ça détend les gens, les week-ends prolongés.
3: C'est bien, il y en a un qui arrive là, le week-end prochain. Ah, un dernier coup de fil peut-être.
4: Allez, go, c'est Paul.
3: Chez Paul. Comment va être reçu?
8: Oui.
5: Oui, bonjour, excusez-moi de vous déranger, c'est Jérémy?
8: Oui.
5: Ah, ça tombe bien. J'ai vu votre femme, là, et elle me disait qu'au niveau du visage, vous aviez un problème, hein, que ça n'allait pas du tout, le visage s'affaisse, tout ça. Ça tombe bien, je suis chirurgien esthétique et je voulais venir te faire la face ce matin.
8: D'accord, bah, il n'y a pas de souci.
5: Ouais, à quel moment on peut se retrouver?
8: Eh ben, je sais pas, vous prenez combien aussi pour faire ça?
5: Oh bah on va s'arranger, va. J'en fais une partie à la main parce que comme ça coûtera moins cher. Donc je te refais un peu la face avec mes mains, tu sais, qui vont claquer un peu ton visage, histoire de remuscler un peu tout ça, de redynamiser le visage. Et après bah je te fais des injections.
8: Ok.
3: De botox.
8: Ouais. Donc
5: je vais te faire un petit forfait à 500 €, va.
8: Ok. Okay.
5: Et je vais te faire des lèvres pulpeuses pour cet été, comme ça. Ici, des fois, tu vas te baigner.
3: Ah oui, super ça.
5: Il y a un problème, tu flottes.
8: D'accord, c'est top,
5: hein. Bah, c'est top niveau. Moi, je peux être là vers 10h30, c'est bon pour toi?
8: Ouais, on se retrouve où?
5: Bah, je viens directement chez vous. T'es chez toi, là?
8: Ah non, je suis pas là.
5: Ah, oui. Ouais. T'es où, toi, là, actuellement?
8: Ah bah là, je suis en ville, là, actuellement.
5: Bah écoute, on se retrouve au bistrot, on fera ça dans l'arrière-boutique.
8: Ok, ça marche. Et du coup, je demande qui pour l'intervention?
5: Docteur Lapin, si tu me verras, je suis en blouse blanche.
8: Ah, Docteur Lapin, mais je le connais très bien en plus. On marche déjà pas, tu pourras nous faire un prix pour tous les deux ou pas?
5: Ah ouais. Ouais, bah ici ton pote, je peux lui refaire la face également, il n'y a aucun souci, moi je suis professionnel.
3: C'est quoi le problème qu'il a au visage, ton pote?
8: Ah, lui c'est le texte qu'il avait besoin de refaire apparemment.
3: Ah bah voilà, ça tombe très bien.
5: Ah bah écoute... Je vais lui agrandir, j'imagine qu'il est tout petit, il a tout petit zizi.
8: Non, c'est l'inverse justement.
5: Ah bah je vais en couper un bout, si tu veux, je te le grefferai à toi.
8: Voilà. Exactement, ouais, ça pour un esprit, ouais. Écoute,
5: ouais, bah voilà. Bah super, tu vois comme quoi. Bah on se retrouve à
8: 10h30. Ouais, très bien, à tout à l'heure. Merci.
5: Eh bien, à tout à l'heure. Merci à toi. Bien, bonne journée. À tout à l'heure.
3: Hein. Salut.
0: Salut. Ouais.
3: Et on fait ça dans la salle du bistrot. Bravo, bravo Romano. Ouais.

0: Eh ben voilà.
1: Pas besoin de salle d'opération, on fait ça derrière, dans le bistrot. C'est super, t'es content?
0: Ouais, très bien.
1: Voilà, tu vas refaire donc Paul et Jérémy. Eh bien, ça a marché. On y est arrivé quand même.
0: Ouais.
1: Les conseils pas chers sur Skyrock. Dans un instant, les Français sur la route et le dingo du jour. Attention, ils arrivent.

0: merci de vous réveiller avec nous. Attention, on va faire un truc super là, dans un instant. Déjà, on va répondre à une question. Vous allez répondre à une question, vous allez gagner votre pack morning. Et juste après, on va vérifier les dires des Français. Est-ce que vous conduisez bien? Tiens, Rémi. C'est bizarre, je t'ai choisi comme ça.
1: Pourquoi tu te tournes toujours vers moi quand tu parles de...
0: Parce que tu es un pilote
1: automobile.
0: Un pilote,
2: bah oui.
0: Un pilote professionnel, regarde.
1: C'est vrai, c'est
0: vrai. Une vidéo de ton arrivée ce matin. Hop là, Rémi arrive. Et Rémi, en plus, t'as la radio à fond, c'est bien.
1: Ah oui,
0: t'écoutes
1: toujours.
0: Skyrock à fond, mais tu réveilles le quartier, tranquille.
1: Ah bah écoute.
0: Il arrive, tranquille, t'as la radio
2: qui
0: il se gare.
2: Et boum.
0: Et boum.
2: Rémi, t'en es à combien nickel, t'en es à combien d'accrochages dans toute ta carrière là?
1: Oh, écoute, une carrière plutôt prolifique, je dois avouer que.
3: Une petite dizaine.
2: Ouais, non, plus ouais, que ça, ouais. Je crois, non? Plus de 10, non?
1: Non, pas plus de 10.
0: Oh,
1: quand
0: si,
1: même.
0: Si, plus de 10.
1: Non, non,
0: allez,
1: si,
0: Rémi.
1: Si,
0: je te connais, il y a plus de 10.
1: Non, non, vraiment, vraiment. Non, non, pas plus de 10.
0: Mais si,
2: plus. Et à chaque fois, tu étais le responsable.
1: Non, même pas en plus.
0: Je vais te poser la question qui a été posée aux Français. Est-ce que tu te considères comme bon au volant?
1: Oui.
0: Oui.
3: Non.
0: Voilà. Vous avez
2: comme tous les Français, je
0: donc,
2: pense.
0: Donc, justement, je vais vous demander le pourcentage des Français qui se disent exemplaires. C'est même pas bon, hein. C'est exemplaire au volant.
2: 100%.
0: Quel est le pourcentage des Français? Bon, là, tu vas voir, t'es pas loin.
2: Ah ouais?
0: Le pourcentage des Français qui se disent exemplaires au volant. Et après, on va voir toutes les conneries qu'on peut faire sur la route. Et on va donc vérifier ce sondage. Est-ce que les Français disent la vérité au sondage? Top pour vos réponses. Donc, vous nous donnez un pourcentage. Vous avez le bon. Vous êtes le plus proche ou la plus proche à avoir le bon. Vous gagnez votre pack morning, les enceintes, les écouteurs, la powerbank, le ballon de foot, la serviette de bain Skyrock. Il y a un nombre de trucs dans le pack morning. Il y a la gourde aussi, mais oui, la gourde. Et le gros sac de sport. Il est super le sac de sport en plus. Tout ça pour vous maintenant. Donc, top pour les messages avec votre appli Skyrock au 41759. Quel est le pourcentage des Français qui se disent exemplaires au volant? Et dans un instant, il y a le dingo du jour. Vous allez voir comme le mec il parle à la police et la voix qu'il a. C'est il est exceptionnel lui. Le dingo du jour qui arrive sur Skyrock. Il est presque 8h30.
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0: 8h32 sur Skyrock. Il y a parlez-nous des gens au volant que vous avez croisés ce matin. S'il y a des gens qui vous ont énervé, dites-nous tout parce qu'on va parler des Français au volant. Et oui, les Français, vraiment, on est trop forts, vous allez voir. Quel est le pourcentage des Français qui se disent exemplaires au volant? Il y a la réponse qui arrive et on a Tony avec nous. Salut Tony.
1: Tony.
0: Tony de New York. Bonjour, bonjour Tony.
1: Bon, Toto.
10: Tony.
0: Oui, Nini.
2: Allez, Tony, c'est à toi. Allez, Tony.
0: Alors, Tony, c'est un Français qui est exemplaire au volant, j'imagine, puisque Tony est avec son téléphone au volant. Il nous écoute. Vous avez le droit de nous appeler. Je crois que c'est permis par le...
2: Mais il est tellement concentré sur la route qu'il nous répond pas.
17: C'est bon, je vous entends.
0: C'est permis par le code de la route. Tu as raison, Tony. Hein.
2: Salut, Tony.
0: Alors, Tony, je te pose la question à toi déjà, et après, tu nous donnes le pourcentage. Quel est le pourcentage des Français qui sont exemplaires au volant, tu vas nous dire. Mais toi, est-ce que tu es exemplaire au volant, Tony?
17: Bah, je pense, hein. Déjà, là, je conduisais, je me suis arrêté pour vous parler.
0: Mais bien sûr.
17: Oui. C'est vrai.
0: Ah, tu l'as fait pour de vrai, en plus, Tony? Oh, t'es
17: trop... Vraiment, c'est mon travail. Voilà. Ouais. C'est mon travail, donc voilà.
0: C'est quoi ton travail?
17: Bah, je conduis des jeunes en situation de handicap de chez eux dans leur structure.
0: Ah voilà. Oui, donc t'as bien fait de t'arrêter. Oui, c'est bien d'être prudent, t'as raison. Alors, le pourcentage des Français qui se disent exemplaires au volant quand on leur demande, la réponse est de...
17: 96%.
7: Ouais, des Français. Dire 100%, c'est énorme. T'imagines, c'est vrai.
0: Il y a 96% des Français qui se disent exemplaires au volant. Vous êtes en voiture ce matin, regardez bien les autres qui conduisent autour de vous. Et dites-nous, tiens, si vous constatez des infractions, vous nous balancez tout, vous dites tout ça. Bravo Tony, c'est gagné.
17: Oh, merci, c'est cool.
0: Morning, il arrive à la maison à Niort. On va t'envoyer à la maison de Sèvres ton pack morning. Et peut-être tes Ray-Ban Meta tout à l'heure.
17: Ah, nickel, franchement, cool, merci, ça fait longtemps que je vous écoute, cool.
0: Eh ben, bravo à toi, Tony.
2: Ouais.
0: Et on croise les doigts tout à l'heure. Tu réponds au téléphone, hein, si on t'appelle tout à l'heure à 9h15.
2: Ah, il faut.
0: 9h15, 9h30, on t'appelle, il y a le pack morning qui est pour toi, c'est fait. Et il y a peut-être les Ray-Ban Meta pour vous aussi qui avaient laissé le pourcentage, là. Alors, on va dans un instant vérifier ce sondage, puis retrouver un dingo au volant. Alors, un dingo, et puis vous allez écouter la manière dont il parle aux keufs. Vous allez me dire, les keufs sont pas exemplaires là-dessus aussi. Donc, des keufs et un dingo au volant. Et tiens, quel est le pourcentage des Français qui reconnaissent injurier les autres conducteurs au volant? Ça t'arrive, Tony, toi? Tony?
10: Ah, on l'a repéré.
17: Oui. Oui, je suis là.
0: Ah non,
17: oui.
0: Je croyais que tu me disais, oui, j'insulte tout le monde au volant, oui.
17: Non, j'insulte personne, moi. Alors là, moi, je suis plutôt zen. Ah, voilà. Après, des fois, ça m'arrive de hurler, mais pas sur les gens.
0: Ah, y a un petit truc qui sort, ouais. 63% des Français, donc les Français sont 96% à se dire exemplaires au volant, mais ils sont 63% à insulter les autres au volant. Ils sont 54% à klaxonner de façon intempestive les conducteurs qui les énervent. Ils sont 30% à coller délibérément les véhicules des conducteurs qui les énervent. Genre, il y a un mec qui t'a doublé, il se met devant toi et il avance pas.
10: Tu le colles.
0: Ouais. Qui c'est qui l'a déjà fait, ça?
10: Bah, tout le monde.
2: Jamais. Ah non, j'aurais trop peur qu'il pile et de me prendre.
10: En plus,
2: c'est moi qui serais en tort, donc non.
0: Oui, c'est celui qui rentre dans le cul de l'autre
2: Parce que tu es censé être maître de ton véhicule.
0: Qui double par la droite sur l'autoroute?
2: Ouais, quand il y a les connards qui restent sur la voie du milieu.
10: Non, ça je le fais pas, gros.
2: Qui se rabattent pas.
0: 27% des Français doublent par la droite sur l'autoroute. Moi non plus, je le fais pas, ouais. Bon, on va continuer à regarder tout ça. Donc vous voyez que les Français sont exemplaires au volant.
7: Mais
0: on a quelques chiffres qui le prouvent. Et Tony, continue d'être prudent au volant. Te fais des gros bisous. Et une belle journée à toi à Niort. Et le temps à Niort et dans toute la France, ça donne quoi, Rémi?
1: Pas terrible.
0: C'est pas terrible du tout, même.
1: Eh ouais, non, on a des nuages déjà ce matin. Si vous êtes entre la façade ouest jusqu'au Hauts-de-France, du brouillard aussi entre la Normandie et la frontière belge. Ce sont les nuages qui dominent de manière générale, des averses et même des orages possibles du Languedoc à la vallée du Rhône. Pas mal de pluie cet après-midi sur le sud-est, alternance d'averses et de timides éclaircies sur le reste du pays. Attention à d'éventuelles chutes de grêle en Occitanie. Côté température, on a 12 à Lille et à Lyon, 14 à Marseille et à Paris. Et cet après-midi, entre 15 et 24 degrés, 15 dans le Cantal, 24 en Corse. La pollution, c'est plutôt correct. Les indices entre 2 et 4.
0: Bon, j'ai des questions à te poser pour savoir si tu es, comme tu nous l'as dit, Rémi, vraiment un conducteur exemplaire.
1: Vas-y, quand tu veux.
0: Ça sera juste après les infos.
1: Allez, avec une affirmation de Donald Trump, des discussions très positives sont en cours entre les États-Unis et l'Iran. Pas d'avancement dans les négociations depuis le cessez-le-feu du 8 avril, mais ce qui est important ce matin, c'est que Washington annonce que sa marine va escorter des navires dans le détroit d'Ormuz, une décision prise pour sécuriser le trafic maritime dans ce passage stratégique et entre les mains des gardiens de la révolution. D'ailleurs, ils viennent tout de suite là de réagir, hein, les Iraniens, en tout cas les gardiens de la révolution. Ils le disent, hein, si jamais l'armée américaine approche du détroit d'Ormuz, elle sera automatiquement attaquée. Voilà la déclaration qui vient de nous parvenir. Les députés qui examinent à partir d'aujourd'hui l'actualisation de la loi de programmation militaire, le gouvernement prévoit 36 milliards d'euros supplémentaires d'ici 2030. Cela porte l'effort à plus de 400 milliards. Emmanuel Macron veut renforcer les capacités face à un possible conflit. conflit en Europe. Si le projet est adopté, le budget des armées aura doublé en l'espace de 10 ans. Un homme mis en examen pour meurtre à Agen est placé en détention provisoire. Il est soupçonné d'avoir tué son ex-compagne. Le corps de la jeune femme née en 97 a été retrouvé près d'une voie ferrée. Le suspect conteste toute implication. 107 femmes ont été tuées par leur conjoint ou ex-conjoint en 2024. Et puis, il l'a annoncé hier soir, 4e tentative pour Jean-Luc Mélenchon. Le leader des Insoumis va se porter candidat à la présidentielle qui aura lieu dans tout juste un an. Les élus de son parti se sont réunis hier à Paris pour le désigner. Un choix pris selon le candidat face au contexte et à l'urgence. Il a désormais 74 ans.
0: Et le sport, là, tout de suite sur Skyrock.
1: Avec du foot et la belle victoire hier de Lyon contre Rennes. 4-2. Les Lyonnais sont 3e du classement et visent la Ligue des Champions. Lens est 2e. Le Paris Saint-Germain, toujours leader. Ça passe pour Auxerre 3-1 face à Angers. Pour le Paris FC, 4-0 contre Brest. Pour Toulouse, 2-1 face à Strasbourg. Et un but partout entre Lille et Le Havre.
0: Merci Rémi. Tiens, reste là, puisque j'ai des questions à te poser. Ouais. Est-ce qu'il t'arrive de dépasser de quelques kilomètres-heure la limitation de vitesse?
1: Oui.
2: De combien exactement?
0: Étonnant. C'est quoi les quelques kilomètres-heure?
1: J'essaye de jamais faire au-dessus de 10.
2: Oh, demi-tour.
0: Non, mais moi, il y a un truc que je fais, je sais pas si vous le faites vous aussi.
2: Tu freines de ouf devant les radars?
0: Non, par exemple, quand je suis sur l'autoroute, ouais, faut rouler à 130, je mets toujours, tu sais, je mets le régulateur de vitesse et je mets toujours à 133, 134.
2: Ah, jamais, moi.
1: C'est parce que tu sais qu'ils te prennent pas là.
2: Ouais. Si, tu peux jusqu'à 135.
1: Il y a une tolérance.
2: C'est 5 km/h la tolérance.
0: Donc ouais, je fais toujours gaffe, mais je mets à 133, 134. Je sais pas pourquoi, ça sert à rien en plus. Parce que
1: tu grattes 3-4 km/h quoi.
0: Enfin, tu gagnes une minute sur ton trajet, ça s'en borne quoi.
2: J'ose pas moi.
0: Les Français qui se disent exemplaires au volant à 96% sont également 90% à dépasser de quelques km/h la limitation de vitesse. Ouais. Donc les Français sont vraiment exemplaires au volant.
18: Mais grave.
0: J'adore quand ils répondent à des questions comme ça. Oh, vous êtes gentil. Ah ouais, je suis trop gentil. À 100%.
1: Grave.
0: Le clignotant, tiens. Le clignotant, il y a d'ailleurs le message de Mathias là sur la piste Skyrock, il dit il y a encore un con qui a oublié de mettre son clignotant. Ah ouais, mais ça c'est énervant.
2: C'est pénible ça.
0: Est-ce que vous oubliez de mettre votre clignotant pour doubler ou changer de direction?
2: Jamais, non.
0: Non plus, je le mets le clignotant.
1: Moi aussi.
2: Je mets tout le temps aussi.
1: Bah ouais, moi j'aime pas de. Ah, ça m'énerve.
0: 58% des gens oublient de mettre le clignotant pour doubler ou changer de direction. Oh bah j'ai oublié, dis donc. Non, le pire c'est quand ils le mettent à droite et qu'ils tournent à gauche.
2: T'as pas le sondage des gens qui font des grandes marches arrière sur des rues à sens unique pour essayer de reprendre des autres rues?
0: Non, j'ai pas ça.
2: Ah, j'en ai marre.
1: De qui tu parles?
2: De toi?
1: Pas de quoi tu parles.
2: La semaine dernière. Tu sais, il y a une rue qui est en sens unique devant l'appart. Oui. Et je vois une voiture, mais genre en marche arrière. Je fais, mais qu'est-ce qu'elle fait? Et c'était Karim.
1: Ah ouais, c'était pour partir dans le bon sens, gros.
2: Karim, il se fait des raccourcis lui-même.
1: Je rentre chez moi en marche arrière.
18: T'as raison.
1: Jusqu'à chez WAM.
2: En moonwalk.
0: Alors, j'ai pas le pourcentage des gens qui roulent en marche arrière. C'est con. J'ai le pourcentage des gens qui déclarent téléphoner au volant. Ils sont 61%.
18: Ça, c'est beaucoup.
0: Ben, je le fais, moi, ça.
18: T'as pas de manibre?
0: Non.
2: Non, mais c'est interdit. Faut le Bluetooth.
0: Ouais, il faut un Bluetooth à la voiture. Ouais. J'aime pas, ça coupe
2: et
0: la radio.
2: Comme Difool, il a une Twingo à l'ancienne, gros.
18: Ouais, c'est vrai, c'est vrai.
0: Non, mais j'aime pas le Bluetooth, ça coupe la radio. T'écoutes la radio, tu peux pas écouter la radio et téléphoner en même temps.
2: Ouais, mais
18: en même temps, quand tu téléphones à quelqu'un, t'es pas censé écouter la radio puisque t'es censé écouter la personne qui parle.
0: Bah, j'écoute la personne dans l'oreille droite et j'ai la radio dans l'oreille gauche.
18: N'importe quoi, t'es un ouf.
0: Bah oui. 29% lisent ou envoient des SMS ou des mails dans la voiture. Ouais, je le fais, moi, ça aussi.
18: Mais faut pas, purée.
1: C'est bien, super mauvais conducteur.
2: Moi, t'es honnête, bien.
0: Bah non, j'ai jamais eu d'accident.
2: Catastrophe, tu lis des mails pendant que tu conduis.
0: Je suis le seul dans l'équipe à jamais avoir eu d'accident.
18: Ouais, bah touche du bois parce qu'on sait jamais.
0: Viens là, Carole, je touche la tête.
2: Moi, ouais, jamais d'accident non plus.
0: Bon, dans un instant, dingo du jour, vous voulez le découvrir, on le découvre juste après Nono, la Grinta sur Skyrock. Et écoutez-le bien, le dingo du jour. Si vous travaillez dans la police, dites-nous comment vous auriez réagi à la place des keufs. On a des keufs, on a un dingo, des keufs qui sont pas très très doués, et le dingo qui est très très très énervé, c'est juste après Love You sur Skyrock.

0: Love You sur Skyrock, le son de Nuno Lacrinta, encore un son découvert sur Sky. On est premier sur le rap et dans un instant il arrive le son de Macklemore, que je vous ai promis, un grand classique. Ce sera Can Hold Us sur Skyrock. Tiens, dites-nous si vous croisez des gens un peu limite au niveau de la conduite ce matin. Dites-nous tout, quelqu'un qui vous énerve sur la route, vous pouvez nous dire. Tim, toi qui n'as pas le permis, est-ce que t'as peur parfois en voiture? Qui c'est qui te fait peur en voiture?
1: Un collègue à moi.
2: C'est moi, c'est ça?
1: Ouais, c'est Théo.
3: Mais Théo, c'est
1: du n'importe quoi. Bah, en fait, Théo, un trajet que quelqu'un de lambda fait en une heure, Théo peut le faire en 35 minutes facilement.
0: Ouais, mais ça, c'est pas sérieux, Théo.
2: Ouais, mais et moi, toi, je respecte
4: les sens interdits et tout, tu respectes rien du tout.
1: Théo, une fois dans le parking, je l'ai vu, il montait à 43 km/h dans un parking.
2: Et alors?
0: Bah, alors, il y a des gens qui marchent dans le parking.
2: Il y a personne, ça va.
5: Bah, frérot, une fois, on s'est suivi en voiture. T'as grillé le feu rouge, ensuite tu reviens à un message, tu m'as fait mais pourquoi t'as pas grillé? Pourquoi tu m'as pas suivi? Bah parce que c'est rouge.
2: Mais jamais de problème en plus.
0: Faut être prudent sur la route. Je vous le dis parce que c'est con. Voilà, exactement. Tu fais partie des 96% des Français qui se disent exemplaires au volant. Et en fait, on a découvert que les gens étaient pas du tout exemplaires au volant, hein, au niveau de la limitation de vitesse, tout ça.
2: Pas trop,
0: on respecte pas. Et mais justement, tiens, on va découvrir là maintenant le dingo du jour. On l'a découvert sur les réseaux. Alors c'est une vidéo qui avait tourné, alors ce week-end, je sais pas pourquoi, elle est remontée sur tous les réseaux, elle était sur TikTok. Et donc c'est un gars qui se fait arrêter par la police. Bon, la police, bon, ils ont pas tout compris non plus, parce que le gars se fait arrêter parce qu'il a pas sa ceinture et en fait, il a sa ceinture. Écoutez.
6: Monsieur, bonjour, la ceinture.
0: Ah, oh, monsieur, bonjour, la ceinture. Écoutez l'autre, là. Écoutez-le bien, le mec, on peut le mettre dans The Voice.
7: La ceinture, mais sur rien, je l'ai, la ceinture.
0: Ah, je
6: l'ai. Il faut l'avoir au-dessus du bras.
7: Ah, ah. Ben, viens, non. Tu la vois là?
6: Non, c'est au-dessus. Bonjour, monsieur. Monsieur, on va se vous voyez.
0: Déjà.
7: D'accord. Elle vient ou elle est pas?
6: Il faut la mettre au-dessus du bras.
7: Ah,
0: ouais, donc il se fait arrêter parce qu'il a pas la ceinture, mais en fait, il avait la ceinture.
7: La ceinture, je l'ai ou je l'ai pas?
6: Pourquoi vous?
7: Pourquoi tu m'arrêtes comme ça?
0: Écoutez, comment il parle à la police?
6: Vous avez le permis de conduire, monsieur?
7: Non, je l'ai pas.
6: Pourquoi?
7: Parce que je l'ai pas.
6: Pourquoi vous conduisez alors?
7: Parce que je conduis, qu'est-ce qu'il y a?
0: J'ai jamais vu un keuf comme ça. C'est ouf.
2: Grave.
0: Travailler dans la police, vous pouvez témoigner.
2: Après, il est très très grand et très très large.
0: Il est très très grand, très très large. Et pourquoi?
2: Très musclé.
0: Pourquoi il est tendu? Parce qu'il se fait arrêter.
7: Je suis un peu en pression quand il m'arrête.
0: Eh oui.
7: Je suis un peu en pression parce qu'il faut un peu les cow-boys. Mais les cow-boys, moi je suis un indien moi. Moi j'en donne, moi j'en donne, pas j'en donne jusqu'à stade.
6: Jouez pas ça avec moi.
7: Pourquoi? Qu'est-ce qu'il y a?
0: Et moi je connais plein de keufs qui auraient dit bon bah outrage à agent, allez hop là, tiens.
2: Ouais, c'est vrai.
0: Je te prune. Bah lui, pas du tout, pas du tout. Et là, il se rend compte que il n'a pas le permis.
6: Vous avez une pièce d'identité?
7: Faites votre travail, t'as fait la plaque.
6: Monsieur, on se calme, d'accord?
7: Je me calme pas.
0: Ah oui, alors, il n'a pas son permis sur lui, mais il a le permis. Donc il dit taper la plaque. Et il ne se calme pas.
7: Vous tapez la plaque. C'est pas ça votre travail?
0: Il n'a pas sorti le coup des impôts, non?
7: Vous voulez quoi? M'embarquer?
6: Non, mais est-ce que je dis ça?
7: Bon, mais alors, vous voulez quoi alors?
6: Personne ne m'embarque.
7: Parce que je veux que vous travailliez un peu. Vous êtes payé par nous.
0: Ah, je vous paye avec mes impôts.
7: Les impôts.
0: Ah, bah voilà, tu vois, je vous paye avec mes impôts. Je l'ai vu la vidéo ce week-end. Lui, il est exceptionnel. Il a une tête, c'est pas possible.
6: Monsieur, il y a une confusion, d'accord?
7: Il y a une confusion.
0: Eh, une confusion, bah voilà. Donc en fait, on l'arrête parce qu'il a pas la ceinture. Ça l'énerve. On lui dit qu'il n'a pas son permis. Bon, il l'a pas sur lui, mais il l'a. Ça l'énerve.
2: Tout l'énerve.
0: En fait, tout l'énerve.
7: Vous avez tapé la plaque, c'est bon, il y a le permis, il y a l'assurance, il y a le contrôle.
0: Et vérifie.
6: C'est tout bon.
7: On a la ceinture, on a les bons pneus. Regardez les pneus aussi.
1: Pneus.
7: C'est bon?
6: Allez, c'est vrai.
7: Ah, mais vous voyez
1: quand
7: vous faites votre travail?
1: Non, mais vraiment,
2: quelle insolence.
1: Ah, vraiment,
2: c'est grave, lui.
0: Je vais vous poser une question, vous êtes keuf là maintenant. Qu'est-ce que vous faites?
1: Outrage à agent direct.
0: Ah, moi aussi.
2: Ah,
0: moi
2: je te
1: le prends. Ça manque de respect.
2: Je le lâche pas, moi.
0: Ah, moi je le lâche pas.
2: Je mets tout au poste, lui, direct.
0: Ouais, moi aussi, je regarde les pneus, je regarde les rétros.
1: Ah, mais tout, pareil.
4: Et si tout va bien, tu perds ton temps?
0: Bah, je trouve un truc. Et je suis sûr que les keufs, vous me dites, hein, si vous travaillez dans la police, je suis sûr que vous trouvez tout le temps un truc pour pruner les gens.
1: On ne manque pas de respect comme ça aux forces de l'ordre.
4: Une fois avec Romano, on s'était fait arrêter pour la vignette écolo. Mmh. Tu sais, le
2: critère, ouais.
4: Chez le critère, là, et je crois qu'on était plus bon en fait. On était, le truc était périmé.
0: Oui.
4: Et il était 6h moins le quart, on devait venir pour le morning. Et la flic, elle nous arrête et je lui fais non, mais nous, on commence dans un quart d'heure, j'ai pas le temps.
0: Oh, faites chier,
4: hein. Et en fait, j'ai cru qu'elle allait nous tuer. Et finalement, elle a été trop sympa. Elle nous a dit bon, je vous laisse passer. Par contre, celui qui vient d'après, celui après vous, il va manger pour vous.
1: Oh non.
4: J'espère pour lui qu'il avait rien à se reprocher. Mais c'était horrible de dire ça. Bah, tant mieux pour nous, mais tant pis pour lui.
0: Ça vaut le coup de bosser à Skyrock. Hein.
4: Donc je pense qu'elle lui a bien trouvé un truc, effectivement.
0: Bon, salut la police, salut à vous qui êtes sur la route. Envoyez-nous au WhatsApp audio, tiens, si vous avez détecté des mauvais conducteurs ce matin. 06 86 101 101. On écoutera vos WhatsApp et vous allez gagner vos Reban Meta. Vous envoyez tout ça et on écoute Macklemore là tout de suite sur Sky. Macklemore avec Can Hold Us. Et tiens, on fait péter la banque. J'ai envie de jouer au jeu des énigmes. On s'est fait un petit jeu des énigmes tout à l'heure. Vous voulez en faire un deuxième, gagner plein de monnaie, plein d'argent, plein de billets de 50 euros. Vous envoyez banque, on fait péter la banque ensemble. Et on va résoudre les énigmes de Guigui. J'ai envie de jouer là. Allez, on va jouer ensemble dans un instant. Je t'apprends Mac Le Mans et Canol.

0: Et Noldo sur Skyrock, les grands classiques de Sky pour nous réveiller tous les matins, pour nous accompagner au boulot, taf, au bahut. On écoutait Macklemore et Ken Noldo. Et là, c'est l'heure de faire péter la banque. Alors, on va faire un truc super, on va parler des métiers qui font fantasmer aussi tout à l'heure là. Mais avant, on parle d'argent. Et oui, vous gagnez de l'argent, même sans bosser, sur Skyrock. Il suffit juste de jouer avec nous, les garçons contre les filles. On a Awa qui représente les filles ce matin. Bonjour Awa.
1: Bonjour.
0: Bonjour, bonjour.
2: Salut.
0: Alors Awa, tu vas représenter les filles. Tu as cette lourde responsabilité ce matin, Awa. T'es contente?
1: C'est ça, c'est ça, à mort.
0: À mort. Attends, il y a plein de billets à gagner. Ils sont où mes billets? Qui m'a volé mes billets?
3: Je sais pas du tout. Je sais pas qui te les a volés.
0: Si, si, ils sont là. Alors, je ramène le flou. J'ai fait le plein ce week-end.
2: Oh, on voit ça.
3: Bien refait, le mec.
0: Alors attention, tu vas être opposé à Thomas, qui est en direct avec nous à Clermont-Ferrand. Bonjour Thomas.
4: Bonjour Bifoul, bonjour toute l'équipe.
0: Bonjour,
3: salut.
0: Bonjour
3: Toto.
5: Salut Thomas.
0: Vous avez un point en commun tous les deux? Alors, c'est pas le sexe, puisque toi, tu représentes les garçons, Thomas.
4: Hein. Exactement, ouais.
0: Vous avez 37 ans tous les deux, dis donc.
4: Ah
3: ouais.
0: Ah ouais. Ça mérite un petit bisou, ça fait de vous un petit bisou.
3: Ah, sur la bouche, là.
4: Ah, là, pas du tout.
3: Ah, si, si, si.
5: Allez-y.
0: Bon, alors, Thomas et Awa, on va jouer au jeu des énigmes. On fait péter la banque avec le jeu des énigmes ce matin. 50 euros par bonne réponse. Je pourrais jouer pour les dernières énigmes. Je voulais jouer tout seul au début, et après, je joue avec Thomas, et Cariole, tu joueras avec Awa.
2: Si tu veux.
0: Alors, Awa, Thomas, c'est le grand match.
3: Attention, attention.
0: Vous êtes prêts?
3: Mais attends, tu joues quand? Tu joues au début, à la fin?
0: Non, je jouerai pour les dernières énigmes.
2: Okay, et moi, je peux jouer quoi? Quand?
0: En même temps que moi.
3: Donc à la fin.
2: Pas, là.
0: Pour l'instant, c'est Thomas contre Awa, tout seul.
3: Allez, vous jouerez pour les deux dernières. Ça
0: attention. Va? Ouais, ça va.
3: Allez, très bien.
0: Super, j'adore jouer aux jeux des énigmes.
3: Pour l'instant,
0: vous en avez de la chance, Thomas et Awa. Hein. Vous
3: Thomas,
0: allez jouer.
3: Awa.
4: Ah, tout à fait.
0: Voilà.
3: Attention, le match commence, c'est parti.
0: C'est parti, 50 euros.
3: Je suis... Bon, on fait facile au début. Hein. Je suis un fruit... Et également une couleur, qui suis-je?
4: Orange.
3: L'orange, bonne réponse, c'est Awa.
0: Awa.
4: Ah,
0: un chouïa devant. Elle est rapide, Awa.
2: Ah ouais.
3: Awa, très
2: ah
3: rapide, ouais. Bravo. 50 euros pour toi.
0: Et un premier billet que je mets sur toi.
3: Putain, facile,
0: Awa.
3: Les 50 euros quand même.
0: Ouais, les premiers étaient faciles.
3: Je suis un animal.
0: Sam.
3: On a dit que tu jouais pas, et en plus,
4: jumelle.
3: Ça aurait pu être la bonne réponse, mais c'est pas le cas.
0: Ah, dommage.
3: Je suis un animal. Non, toujours pas, non. Dis-vous, il va falloir que tu arrêtes de jouer. Attends, j'ai pas fini. Je suis un animal et aussi un outil informatique. Qui suis-je?
4: Une souris.
3: Une souris, très bonne.
2: Thomas,
0: 50 euros, égalité.
4: Yes.
0: 50 chacun. Ouais. Attention, Awa, attention, Thomas. Non, troisième énigme.
3: 50 euros partout.
0: Oui.
3: Je peux diffuser de la musique.
0: Skyrock.
3: Ça aurait pu, mais. Attendez, attendez, je finis. Je peux diffuser de la musique et protéger sur la route. Qui suis-je? Je peux diffuser de la musique.
4: Le parfum?
3: Et le parfum? Bonne réponse, mais oui, le parfum qui diffuse de la musique. Non, mais pas du tout, mais pas du tout. Un parfum qui diffuse de la musique. Ton donc, parfum, il est chelou.
0: Alors, je peux diffuser de la musique et protéger sur la route.
3: Un truc qu'on a aujourd'hui tous sur la tête.
0: Ah, bah oui.
4: Casque!
3: Un casque, bonne réponse!
2: Ouais.
3: Et c'est pour Thomas.
4: J'étais loin.
3: Alors attends, pourquoi le parfum?
0: Moi j'avais pensé à airbag, mais ça ne marchait pas.
2: Non, j'avais pensé à une enceinte, mais ça ne marche pas.
0: Non.
3: Bah, mais là, Thomas, avec le parfum, t'as fait fort.
0: Hein. Oui. Bon, Thomas, tu t'en sors bien, parce que tu gagnes 50 euros.
3: Ouais, ça fait 100 balles pour Thomas, 50 pour Awa.
0: Attention, attention.
3: On me trouve. Là, vous jouez là. Dis-vous les Carioles, vous jouez là.
0: On peut jouer avec vous là. Thomas, je suis avec toi. Awa, t'es avec Carioles, d'accord?
4: D'accord. Carioles, j'y joue. Hein.
0: Ah, attention. Ouais.
3: Voilà. Attention, écoutez bien. On me trouve dans les camions de pompiers. Et aussi dans l'eau.
0: Sirène.
3: On sent que les experts des énigmes sont arrivés là.
0: Je suis trop fort.
2: C'est trop rapide.
0: Et Thomas, je t'ai fait gagner 50 balles.
3: Il y a combien en tout là?
5: 150 pour Thomas et 50 pour Awa.
3: Allez, une petite dernière, rapide.
0: Allez les filles.
3: Quel est le mot qui possède seulement deux syllabes identiques et qui est souvent associé au pipi?
2: Caca.
0: Et Awa, tu pourras dire que grâce à Carioles, tu as gagné, grâce au caca, tu as gagné 50 euros.
3: Merci. Bravo Carioles.
0: Ça nous fait donc du 150 euros pour Thomas et 100 euros pour Awa.
3: C'est ça, c'est bien, c'était un bon match. Bravo à vous deux. Bravo, bravo.
0: Vous avez bien fait de vous réveiller avec Skyrock ce matin.
3: C'était le caca.
0: Bravo à tous les deux. Awa, est-ce qu'il y a un métier qui te fait fantasmer chez les hommes?
4: Moi,
0: ah ouais.
4: J'ai fait beaucoup de métiers chez les hommes, mais ça n'a jamais abouti.
0: D'accord, mais il n'y a pas un métier
3: un métier qui te fait kiffer, ouais.
0: Tu te dis par exemple, je sais pas, le mec est keuf, son costume mexi, tout ça, non?
4: Non, pas du tout.
0: Non, pas les keufs, ouais.
4: J'ai été.
0: Ah, t'as été keuf?
4: Oui.
6: Oui,
4: j'ai été.
3: Ah putain, incroyable.
0: Donc on parle bien de la police. On parle bien de la police. Très bien, très bien. Ouais, c'est pour ça que ça te fait pas fantasmer, parce que t'as eu des collègues, c'est ça. On te fait un gros bisou à moi. Et on en reparle dans un instant, on vous donne le classement des métiers qui font le plus fantasmer. Les Français, les Françaises, dites-nous le métier de votre chérie, tiens. Ou le métier de vos ex, vous pouvez nous raconter. Et on en reparle avec vous en direct. 01 53 40 30 20 et votre appli Skyrock. On revient tout de suite aussi avec l'horoscope de l'amour et les 1 500 € à gagner.
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0: Bon réveil, bonne journée, merci de vous réveiller avec Skyrock. Dès 6h tous les matins, on est là jusqu'à 9h15, 9h30. On passe nos mornings ensemble et dans un instant, le téléphone va sonner. On vous appelle, vous décrochez vite. Et qu'on vous demande quelle est votre radio préférée, vous répondez Skyrock. Et oui, c'est gagné comme Tom qui a gagné tout à l'heure. On était à Bouzig, c'est dans l'Hérault, du côté de Montpellier. Et les 1 500 € arrivent chez lui. C'est peut-être chez vous là dans un instant. On revient dans un instant après l'horoscope de l'amour. On va justement parler d'amour et des métiers qui font fantasmer les Français, parce qu'aujourd'hui, c'est la journée internationale des pompiers. Ouais. Et les pompiers, ça fait partie des métiers qui font fantasmer les femmes. Et pas que d'ailleurs, hein. Il y avait le message, il est où le message? Ça fait pas fantasmer que les femmes.
3: Ouais, les mecs aussi beaucoup.
0: Ouais, il y a Marco qui nous laisse un message. J'ai 49 ans et ma femme était pompier quand on s'est rencontrés. J'étais pompier aussi et on s'est rencontrés à la caserne.
6: Ah voilà.
0: Voilà, trop beau de faire l'amour en tenue de pompier. Hein,
6: avec le casque.
0: Avec le casque.
6: Et la lance.
0: Là, surtout la lance.
6: La grosse lance.
0: C'est quand même le plus important.
3: Ouais.
0: Bon, les métiers qui font fantasmer les Français, on vous dit tout. On en reparle après l'horoscope de ce lundi. Comment démarre la semaine? On va tout vous dire. Et on va démarrer avec les poissons et les béliers. Vous êtes poissons, vous êtes béliers. Bon, il y aura quelques tensions autour de vous, avec les gens que vous aimez. Bon, laissez passer l'orage sans vous emmêler si ça ne vous concerne pas. Et vous verrez, vous passerez une journée bien meilleure. C'est nos conseils du jour. 1 sur 5, c'est pour les lions et les gémeaux. Vous êtes Lion et Gémeaux, il ne faut pas se décourager si quelque chose ne se passe pas comme prévu aujourd'hui. Vous saurez comment arranger tout ça et comment arriver à votre but, Lion et Gémeaux. Ça fait 1. 2 sur 5, c'est la puissance amoureuse des Capricornes et des Verseaux. Il y a une journée qui est tranquille, qui vous attend, une petite journée tranquille, avec peut-être des petites contrariétés, mais c'est votre humour qui vous aidera rapidement à prendre le dessus là-dessus. Donc ça se passe bien, vous avez 2. 3, c'est encore mieux, c'est pour les Balances et les Scorpions. C'est la bonne humeur. La vôtre qui sera contagieuse aujourd'hui. On aura envie de vous suivre, de vous écouter, de rester près de vous. Vous serez jamais seul aujourd'hui, en plus entouré des gens qui vous aiment. Les Taureaux et les Sagittaires, vous avez 4. Vous serez audacieux et audacieuse, ça va surprendre les autres. C'est le bon jour pour tenter des choses aujourd'hui. Et pour finir, les meilleurs du jour, 5 sur 5, c'est la puissance amoureuse des Cancers et des Vierges. Il y a des belles surprises qui vous attendent tout au long de la journée. Une journée de chance. En fait, vous aurez de la chance dans tous les domaines de la vie. Tous les domaines, et en particulier en amour et en amitié, avec un 5 étoiles pour vous.
6: Oui.
0: 5 sur 5 dans notre horoscope de l'amour. C'est quoi les métiers de vos chéris? Tiens, appelez-nous 01 53 40 30 20.
3: Ouais.
0: On va décrocher en direct, c'est facile. Qu'est-ce que t'as dit?
3: Non, j'ai dit merde, pardon, parce que.
0: Pourquoi?
3: Je me suis pas senti concerné par ta question, moi perso.
0: Ah, alors je vais la reposer. C'est quoi les métiers de vos chéris ou de vos ex?
3: Ah, super, merci. Ouais.
0: Ah oui, parce que si vous êtes tout seul.
3: C'est mieux comme ça, je préfère.
0: Ça, tout le monde peut répondre. Appelez-nous, on décroche en direct, là, vous allez nous dire. C'est quoi les métiers de vos chéris? Alors, les métiers qui font fantasmer les Français. Je vous fais le classement pour les fantasmes des hommes. Allez, numéro 1, la secrétaire. Numéro 2, la femme d'affaires. Numéro 3, l'infirmière. Attention à la babysitter, les filles. Numéro 4, la babysitter, ça fait fantasmer les hommes. Les serveuses, attention dans les restos. N'allez plus jamais au restaurant, les filles, avec votre mec. Jamais, jamais. N'allez plus jamais au bar, jamais. Les serveuses font fantasmer les comptables, les profs, les coachs sportives. Et les femmes de ménage également.
2: Ouais.
0: Les agents d'entretien, ça fait fantasmer. Et les banquières aussi. Et les caissières. En fait, il y a tous les métiers chez les hommes.
3: Toutes les meufs. Ouais.
0: En fait, les mecs, on a un problème.
3: On est assez facile, en fait.
0: On fantasme sur tous les métiers. Et pour vous, les filles, les métiers des hommes qui font fantasmer les femmes. Numéro 1, pilote d'avion.
3: Ouais. Pas mal.
0: Numéro 2, chef d'entreprise.
6: Ouais. S'il a de l'argent.
0: Entrepreneur.
6: Ouais.
0: Numéro 3, pompier. Donc, journée mondiale des pompiers, c'est aujourd'hui. Vous êtes 3e, les pompiers. Bravo à vous. 4e, les médecins. On salue les médecins. Vous bossez à l'hôpital.
3: Ouais, les médecins.
0: Vous êtes médecin. Faites fantasmer.
6: Carriole.
0: Les femmes.
2: Ouais.
0: Wow. Bah, toi, t'en connais un paquet des médecins.
2: Ouais, c'est clair, ouais.
0: T'as jamais un médecin qui t'a dragué?
6: Mais elle y va que pour ça.
2: Non, non, mais moi, j'avais bien croché sur un médecin, ouais.
6: Ah ouais?
2: Mais il était gay.
0: Ah, pas de chance. Non,
3: et puis t'avais un mec Romano, quoi.
2: Ouais, mais j'étais hospitalisé longtemps, donc je me suis dit, vas-y, pendant ce petit séjour, je vais me faire plaisir. Hein.
0: Je vais lâcher.
3: T'as raison.
0: Après, il y a les profs qui font fantasmer les femmes, les professeurs, les ingénieurs, les mannequins.
2: Ah bah ouais.
3: Comme toi, tu fous le mannequin.
0: Tant qu'à faire. Après, les avocats.
3: Ouais.
0: Bah, je sais pas, moi, par exemple, comment il s'appelait le garde des Sceaux avant?
3: Karl Machoui. Ah non,
2: Moretti.
0: Oui, Dupont Moretti. Ouais, je comprends que vous fantasmiez les femmes. Bon, après, les artistes, musiciens, acteurs, etc., etc. Bon, voilà pour les métiers. Tiens, on fait un petit standard exprès. J'avais promis 0, 53, 40, 30, 20. Vous nous appelez, on décroche en direct. Je dis Skyrock, bonjour.
20: Ouais, comment ça va, Difool? Salut toute la team, c'est Kitam de Valenciennes.
0: Salut Kitam, comment ça va?
20: Ouais,
0: Kitam.
20: Bon, salut.
0: Ça va bien, Kitam.
20: Alors,
0: elle fait quoi, ta chérie, Kitam?
20: Alors, moi ma chérie, elle bosse dans l'administratif, et c'est pour ça les secrétaires. On n'en parle pas des secrétaires.
0: Mais bien sûr que
3: si, on l'a dit.
6: C'est
3: pas les secrétaires, si.
0: Et Kitam, elles sont numéro 1 du classement.
3: Bah ouais.
0: Et oui, numéro 1 des métiers qui font fantasmer les hommes, les secrétaires. Et tout le monde approuve dans l'équipe.
3: Ah oh, bah oui. C'est vrai que c'est le top du top.
6: Absolument, ouais.
0: Attention, Kitam, il y a de la concurrence, fais gaffe.
20: Quand je suis en tournée, je vois de ces avions de chat chez mes clients parce que je bosse dans la pièce automobile. Aïe, aïe, aïe.
0: Oui, alors je te rappelle que tu as une chérie. Fais très attention, Kitam, ça peut être très dangereux. Merci, Kitam, de ton coup de fil. 01 53 40 30 20, Skyrock, bonjour.
21: Bonjour, bonjour.
0: Bonjour, bonjour.
3: Salut.
0: C'est qui?
21: Bonjour, c'est Virginie de Lille.
0: Salut, Virginie.
6: Salut, Virginie.
0: Alors, ton chéri fait quoi comme métier, Virginie?
21: Alors, mon mari travaille depuis plus de 15 ans dans les frites en Belgique. Il est employé logistique.
3: Des frites.
0: C'est marrant, j'ai pas ça dans le classement des métiers qui font fantasmer les femmes. Fritiers.
3: Ils sont l'huile quand ils rentrent?
21: Non, du tout. Non, ça va, heureusement.
0: Mais tu l'as rencontré dans sa friterie?
21: Vraiment pas, je l'ai rencontré au collège.
0: D'accord, et il est devenu fritier. Comment on dit d'ailleurs? Fritiste, fritier, friteur.
3: Friteur, friterier.
21: Mais pas, Non, c'est pas vraiment ça. En fait, il est employé logistique dans une usine qui fabrique des frites de la pomme de terre.
0: D'accord.
21: Jusqu'en fait, en fait, il va dans toute la France et même à l'étranger.
0: Oh, c'est cool, le mec ramène des frites à la maison, je te comprends. Reste avec lui, Virginie. On te fait un gros bisou.
21: Oui,
0: tu fais un gros bisou.
21: Avec lui.
0: Tu fais un gros bisou à ton fritiste. Un gros bisou,
21: okay,
0: Virginie.
21: Ok, merci. Bisous à toute l'équipe.
2: Bisous.
21: Merci
2: d'être
21: bisous,
2: ouais.
0: Salut,
2: bisous.
0: Merci à toi, Virginie. Bisous à toi. 0153 40 30 20, Skyrock, bonjour. Allô, allô.
1: Allô.
0: Oui, bonjour, c'est qui?
1: Ouais, c'est Ville du 14.
0: Salut, Ville du 14.
1: Ouais,
0: alors,
1: Ville. Ouais, ça va
0: bien, Ville. Elle fait quoi, ta chérie, comme métier?
1: Elle est coiffeuse d'origine.
0: Alors, coiffeuse, mais tu l'as rencontrée au salon de coiffure?
1: Non, je suis chauve.
0: Oui, donc forcément, oui. Et tu l'as rencontrée comment?
1: Par un ami.
0: Qui lui n'est pas chauve.
3: Ouais, apparemment.
0: Il y a une coiffeuse, elle est trop mignonne.
1: Et c'est d'avoir les coiffeuses, c'est vrai, ouais.
0: Quel est le comble pour une coiffeuse? D'avoir un mec chauve.
2: Ouais, c'est clair.
0: Et elle a tapé dessus. Merci, Will. Merci à toi pour le coup de fil. Gros bisous à ta chérie, Will.
3: Bisous.
1: Ça va.
0: Et on vous envoie à tous les trois, Kitam, Will, Virginie, votre mug du morning.
3: Ouais, direct.
0: On vous l'envoie à la maison.
1: Ça va.
3: Il est là, ouais.
0: Bisous à vous.
3: Bisous.
0: Et le chèque de 1500 euros, il est là aussi. Il est là pour vous, 1500 balles à gagner tout de suite.
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0: 1500 euros tous les matins. On vous appelle, on tire des numéros au hasard et on vous offre 1500 euros. C'est tombé tout à l'heure dans le 34. On était chez Tom, il a répondu Skyrock. Bravo Tom. Et là, on continue notre tour de France. On va aller faire un tour dans le 44. Si vous êtes dans le 44, exactement. Il y a 1500 euros à gagner. C'est parti chez la famille Castillo. Allô, madame Castillo Gomez?
22: Oui.
0: Bonjour, madame Castillo Gomez. C'est Jenny?
22: Bonjour. Oui.
0: Oui, bonjour, Jenny. Nous, c'est la radio au téléphone, Jenny.
22: Oui.
0: On est en direct à la radio et on vous appelle les Castillo Gomez ce matin pour vous offrir 1500 euros. C'est un jeu qu'on fait tous les matins, toutes les nuits, on tire des numéros au hasard et on pose une question. Jenny, tu es là, Jenny?
22: Oui.
0: Oui, je vais te demander, je vais te poser la question tout de suite, la question qui vaut 1500 euros. Je vais te demander, quelle est ta radio préférée, Jenny?
22: Skyrock.
3: Quel génie.
0: Eh bien, j'allais le dire, tu m'as enlevé de la bouche, tu es un Jenny. Bravo, Jenny, tu gagnes 1500 euros ce matin sur Skyrock.
3: Bravo, Jenny.
2: Bravo.
0: Dans le 44, c'est la surprise du matin, Jenny. Tu ne crois pas?
22: Non.
0: Si, je t'assure, t'es en direct sur Skyrock. Il y a la France entière qui t'envie, là, à 9h09. Tout le monde va mettre à ta place, là. T'as gagné.
22: Mais je reconnais pas vos voix.
0: Mais si, je suis D-Fool, regarde
3: en personne.
0: Mais oui, Virginie. Jenny.
2: Oh là là.
3: Virginie.
0: Et si, Jenny, tu es en direct sur Skyrock. T'habites où dans le 44? J'ai pas ta ville.
22: À Trignac.
0: À Trignac. Très bien. Mais à Trignac, ce matin, t'as bien gagné 1500 euros, Jenny.
2: Et c'est pas une blague.
22: C'est super.
0: Ah non, c'est pas une blague. C'est vraiment en direct sur Skyrock. Tu fais quoi dans la vie, Jenny? On parlait des boulots, là.
22: Community manager.
0: Du community manager.
3: La classe.
0: Okay. La classe. Tu vas bosser ce matin ou c'est une journée tranquille?
22: Non, je suis au travail là.
0: Ah, t'es déjà en train de bosser.
3: Bon courage.
0: C'est pour ça que t'es toute sérieuse. Eh bien, en bossant, nous on te rajoute 1500 euros comme ça, direct.
22: Eh bien, c'est super.
0: 1500 euros sur ton compte en banque qui arrive très très vite à la maison à Trignac dans le 44.
3: Ouais.
0: Tu vas faire quoi avec tes 1500 balles?
22: Eh ben, je pense que je vais réserver un petit week-end pour ma famille.
0: C'est bien, c'est bien. Il y a plein de week-ends prolongés, là. Cette semaine, il y a le 8 mai. La semaine d'après, il y a le pont du jeudi de l'Ascension.
3: Ouais.
0: Et c'est après, ça. Il doit y avoir lundi de je sais pas quoi.
3: Lundi de Pentecôte. Il y a plein de trucs, ouais.
0: Voilà, lundi de Pentecôte. Bah, t'as de quoi faire. Bah, passe un bon week-end.
2: Ouais.
0: Même plusieurs. Profite bien, Jenny. Une belle journée à toi au boulot. Même au boulot, hein, vous répondez au téléphone et vous répondez Skyrock dès qu'on vous appelle. Skyrock le morning. C'est 1500 euros.
3: Et oui.
0: Cash. Bisous, Jenny. Bonne journée.
22: À bientôt.
3: Salut, bisous.
0: Et nos bourrés du week-end arrivent tout de suite sur Skyrock. Mais oui, c'est la compile des bourrés du week-end. Ils ont trop bu. Ils font la une de l'actu.

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1: Et tous les lundis matin, on découvre les bourrés du week-end. Ils ont trop bu. Ils sont à la une de l'actu. C'est notre manière de lutter contre l'alcoolisme.
2: Oui. Eh ouais. Ce qu'il faut.
1: Lutter contre l'alcoolisme.
2: On a besoin.
1: Comme tous les lundis, ils sont à la une de l'actu. C'est notre compil. Et vos Ray-Ban Metal sont à la une aussi. Toute la semaine, vous allez les gagner. Et le tirage au sort, dans un instant. Hein. Vous avez participé au morning. Vous allez laisser des messages.
2: Ouais.
1: Tiens, on vous embrasse tous et toutes. Hein. Vous avez rencontré vos chéris un peu partout. Un mec qui s'est fait arrêter par une keuf et qui est en couple, il est où? Attends, j'ai perdu ton prénom, dis donc. C'est Lalique. Bonjour Lalique, du 29. Salut Lalique.
2: Ouais Lalique.
1: T'as été arrêté par ta chérie et vous êtes en couple aujourd'hui. J'espère qu'elle t'a bien pruné. Hein. Elle t'a mise à l'amende dès le début de la relation. Mon chéri est agriculteur, nous dit la crotte tout net. Je dois l'avouer, le tour de tracteur, ça peut marcher.
3: Pourquoi pas, ouais.
1: Beau gosse sur ce tracteur. Bon, merci pour les messages, on reparlera d'amour très vite. Mais là, parlons d'alcool, c'est la compile. C'est
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1: Compile de l'actu, ils ont trop bu, ils font la une de l'actu. C'est le top 3 qu'on retrouve tous les lundis matin. Rémi, on
4: yes.
1: va où ça prononce-nous le nom de la ville.
4: Alors, Koenigsmacher.
1: Koenigsmacher.
4: Voilà, en Moselle, bref.
1: C'est Koenigsmacher.
4: Koenigsmacher. C'est un collégien de 14 ans qui a dénoncé sa maman parce qu'elle était ivre au volant. Toujours sympa. Elle circulait malgré une suspension de permis en plus. Elle avait plus d'un gramme dans le sang, donc son fils à bord, lui, il a pris peur et il a préféré alerter la gendarmerie. Le tribunal l'a condamné. La maman a 6 mois de prison ferme. Elle a d'ailleurs été incarcérée, donc en plus de la dénoncer, il l'a envoyée en tôle. Son permis a été annulé pour 18 mois, véhicule confisqué. Alors elle aurait dû récupérer son permis le lendemain des faits en plus parce qu'elle avait été condamnée donc plusieurs mois auparavant et elle arrivait à la fin de sa peine. À la barre, elle a déclaré « Je me suis trompé de date, je pensais que je pouvais reconduire. Si j'avais su, j'aurais attendu. »
1: Oui, mais ça n'aurait rien changé du tout parce que de toute façon, elle était
4: bourrée.
1: Moi, je comprends le petit. Il a 14 ans, il n'est pas petit. Mais je comprends le fils qui a flippé dans la voiture.
4: Non, il a flippé, mais je pense pas qu'il pensait que sa mère allait en tôle, quoi.
1: Ah oui, mais bon, à 6 mois, elle ne fait pas la tôle.
4: Hein. Non, parce qu'elle a été incarcérée immédiatement. Elle a été mise en mandat de dépôt.
1: C'est la place numéro 3, c'est donc à Koenigsmacher.
4: Oui.
1: En Moselle. Numéro 2, on va aller à Besançon, à Mid-Bezac. On va rue de l'Amitié à Besançon. C'est un mec qui était au volant de la voiture. Il avait un peu trop bu, il le savait.
2: Ouais.
1: Et en voyant qu'il allait être contrôlé par la BAC, il a décidé d'échanger sa place avec le pote assis à côté de lui, côté passager.
4: Sympa.
3: Ouais, tout le monde a fait.
2: Mais
3: ça,
2: il avait quel âge le pote?
1: Il avait l'âge de conduire, il avait son permis. Le problème, c'est qu'il était aussi bourré que lui.
3: Ah
2: merde.
1: Donc en fait, ils ont échangé la place. Ils étaient bourrés tous les deux. Donc très mauvaise idée, puisque le poteau a été contrôlé. Son taux d'alcoolémie était positif. Les keufs avaient eu en plus qu'ils avaient changé leur place. Il a contrôlé l'autre. Ils ont tous les deux été prunés.
2: C'est con ça.
1: Et ouais. Ben oui, c'est con. Et ils seront jugés en novembre 2026. Vous vous tiendrez au courant de la suite de l'histoire de Besançon, rue de l'Amitié à Besançon, oui. À la place numéro 2 et place numéro 1 de notre compile de l'actu.
4: On fait un petit tour à Montauban, nous sommes donc dans le Tarn-et-Garonne et en rentrant de soirée, un homme a décidé de foutre un peu le bordel pour mettre en rogne ses voisins. En fait, il était dans la rue comme ça et il tapait comme un taré sur les boîtes aux lettres.
1: Ah.
4: Donc ça résonne, ça fait du bruit, donc tous les habitants ont été réveillés en pleine nuit, sont sortis à leurs fenêtres et en plus de ça, ils se sont fait insulter par le mec qui tapait les boîtes aux lettres.
1: En plus, ces boîtes aux lettres qui n'avaient absolument rien fait,
4: j'imagine. Mais rien fait, voilà.
1: Ah oui,
4: bon, vous l'imaginez bien qu'il a été interpellé. 6 heures après, il avait encore 1,48 g d'alcool par litre de sang.
1: Ah ouais, donc il était bien chargé.
4: Et donc il était bien chargé. Alors il n'a pas nié les faits, mais il a expliqué qu'il ne se souvenait de rien. Le souci, c'est que cet homme de 46 ans est un récidiviste, car il s'en était déjà pris aux boîtes aux lettres en décembre. Donc je ne sais pas si la juge va apprécier.
1: Je sais pas ce qu'elles lui ont fait, les boîtes aux lettres.
4: Ouais, non, il aime pas trop.
1: C'est pas une boîte aux lettres, oui, ça amène des mauvaises nouvelles. Ça met des impôts, tout ça. Il avait le mec
4: pas
1: supporté. Bon, ils ont trop bu, ils font la une de l'actu. On a lutté contre l'alcool. Dans un instant, on vous offre Ray-Ban Metal. Mais avant ça, eh bien, on retrouve le zap du morning. Et oui, il s'en est passé des choses depuis 6h ce matin. C'est l'heure du zap tout de suite.
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1: Bon petit café, bon petit déjeuner, bon réveil. J'espère que vous avez passé un bon week-end. Justement, vous avez fait quoi ce week-end? T'as fait quoi, Rémi, toi, ce week-end?
4: Ce week-end, j'ai été voir des courses de bateaux. C'était spectaculaire.
1: Des courses de bateaux?
4: Ouais, il y avait un championnat du monde à côté de chez nous, sur la Seine.
1: Mais c'est quoi, des gens avec des rames comme ça?
4: Ah non, c'est des bateaux, comme des Formule 1 des mers, quoi, tu vois.
1: Ah, des skippers, des machins là.
4: Motonautiques. Ouais.
1: Voilà, ces trucs là, voilà.
2: C'est toi, t'essaies de faire genre le mec qui s'y connaît, mais c'est pas sympa du tout, à côté quand même.
1: Maman qui n'en peut plus, vous allez comprendre pourquoi, elle est à bout de nerfs. Bah, son fils parle comme Michael Jackson.
5: No, no, no, no, the beaded jean. Ah, no, no,
3: attends,
5: please, mom. No,
1: it's
3: a big.
5: Ah, ok,
3: ça suffit.
5: Okay.
1: Bon, elle lui demande de faire la vaisselle.
3: Adam,
5: no.
3: La vaisselle.
2: Il le tient bien en plus.
3: Non, mais il est drôle.
1: Ouais, il le fait pas mal, j'ai dit. Sam, t'as fait quoi ce week-end?
2: Je me suis renseigné pour changer de style. De coupe.
1: Ah, tu as changé de coupe de cheveux.
2: Tu sais faire quoi, des locks?
3: Tu vas mettre une moumoute.
2: Je vais faire ce qu'avait fait Romano.
3: Ah non.
2: J'ai tenté l'expérience.
1: Tu vas mettre une moumoute?
2: Ouais, mais
1: tu
2: peux. Ah, c'est pas une moumoute, c'est un complément capillaire.
3: Il va cacher le début de sa visière.
1: Mais t'es un ouf, gros. Chacun son truc, il a envie de changer de style.
2: Donc attention, d'ici fin mai, un nouvel homme va être dans le studio.
1: Eh bien, on attend ça avec impatience. Eh bien, on file chez Léa ce matin pour nos conseils pas chers. C'est parti, ça sonne chez Léa. Elle est là. Allô?
4: Allô Léa?
6: C'est quoi Léa?
1: Ça sonne chez Léa. Elle est là. Allô?
4: Allô Léa?
6: C'est quoi Léa?
4: C'est qui?
6: Ta mère la pute.

0: mère, ta chérie, toi, non?
1: Exactement. Bah, ce week-end, j'ai fait un peu comme Adam avec Michael
2: toi, ça
1: Jackson.
2: Doit être pareil, tu dois chanter et danser, tu dois rendre fou.
1: Alors, non, pendant une demi-heure, je lui ai fait Jean-Luc Reichmann. Ouais.
0: Moi, quand Sam, il le fait pendant 10 secondes, ça me met à bout de nerfs. Et donc, j'imagine ta pauvre chérie, pauvre Jojo.
1: Ce qui est c'est-à-dire qu'elle rentre, je fais salut Jojo, salut Anne.
3: Comment ça va?
4: Mais t'es qui?
3: C'est Emmanuel Macron.
4: Bah ça, Brigitte.
5: Brigitte s'occupera de votre cas.
4: Brigitte, elle va s'occuper de mon cas.
5: Vous êtes ce qu'on appelle un élève perturbateur.
4: Je suis un élève perturbateur.
5: Vous avez grandement besoin de cours d'éducation. Votre premier exercice sera de chanter la Marseillaise.
4: Voilà. La Marseillaise? Non, je la connais pas.
5: Je suis abasourdi.
4: Si tu veux, je connais. Si tu veux, je connais. Tu m'en disais oui. Petite barre.
3: For sure.
0: Sam, elles étaient quoi tes ex?
1: Attends, j'allais dire infirmière, mais non, c'est la tuelle.
0: Fais attention, ça risque de la vexer. Ouais.
1: Kiné.
0: Kiné.
1: Agent immobilier.
0: Ouais. Et toi, Rémi, tes ex, elles faisaient quoi comme boulot?
6: Bah, c'est. Je sais plus. j'en ai eu tellement des ex.
0: Tu fais histoire géo et Italie en même temps.
7: En Italie.
8: Non, c'est qu'en fait, je fais un bac un peu spécial. Je fais un ESA bac. En gros, c'est un bac franco-italien. Donc, du coup, l'histoire est en langue italienne.
0: Come stai, Matteo?
8: Bene et tout.
0: Bene, molto bene.
9: Va fan culo, Matteo.
8: Sympa.
9: Il parmigiano.
0: Il est sympa, Karim, t'as vu.
9: Il fromage parmigiano.
0: C'est le seul truc qu'il sait dire en italien, le pauvre. Tim, je t'ai pas demandé, tes ex, elles faisaient quoi comme boulot?
10: Lycéenne.
0: Tu sors avec des lycéennes?
10: Non, mais j'étais mineur à ce moment-là.
0: Avec
10: du fou, il va me faire passer pour un mec chelou.
9: C'est chelou.
10: Mais j'étais lycéen moi à ce moment-là.
1: C'est bizarre ça.
9: T'as 30 ans.
1: Ça va être quoi après? Théo qui dit qu'il sort avec des collégiens.
10: C'est
1: bizarre.
10: C'est quoi la suite? Non mais sérieux.
0: C'est quoi ta radio préférée, Tom?
11: Mais c'est Skyrock.
0: What's up? Eh bien Tom, bah voilà, toi tu démarres bien la semaine, Tom. Et je vous l'ai dit, quand on démarre la semaine sur Skyrock, on la démarre bien cette semaine. Et tu démarres en plus la semaine avec 1 500 €.
7: Bravo
1: Tom.
0: En plus sur ton compte.
1: Allez hop.
0: Demandez quelle est ta radio préférée, Jenny?
7: Skyrock. Quel génie.
0: Eh bien, j'allais le dire, tu m'as enlevé de la bouche, tu es un génie. Bravo Jenny, tu gagnes 1 500 € ce matin sur Skyrock.
1: Bravo Jenny.
0: Jenny de Trignac, notre génie du morning, elle a gagné 1 500 balles, elle était en train de bosser en plus, bravo ouais. Jenny, 1 500 balles dans le 44, et puis Tom de Bouzigues dans le 34, vous avez gagné 1 500 €, on appelle partout, les grandes villes, les petites villes, on appelle au boulot, on appelle à la maison, en voiture, partout, et on vous appelle maintenant, là, attention, vous décrochez le téléphone et vous allez gagner vos Ray-Ban Meta. C'est pour qui ce matin les Ray-Ban Meta?
1: Pour Alexis.
0: Alexis, tu décroches vite le téléphone et t'as ta paire de Ray-Ban qui arrive très vite à la maison. Salut Alexis.
12: Salut.
1: Bon Alexis.
0: Bah je parlais de tes très belles Ray-Ban Meta qu'on va t'envoyer très très vite à la maison.
12: Mais non.
0: C'est gagné. Mais si Alexis, j'insiste.
1: Bravo. Ouais.
0: Les Ray-Ban Meta, t'habites où?
12: J'habite sur Toulon, à côté de Toulon.
0: Eh bien on t'envoie ça à côté de Toulon. Comment s'appelle ta ville?
12: Putain, c'est génial,
0: Olioul. Bah oui,
7: juste Olioul. Oui.
0: Et bien, on t'envoie très vite tes Ray-Ban Meta. T'es en train de bosser déjà, toi, Alexis?
12: Eh ouais, je vous ai envoyé un message là pour les. Vous savez, pour les, ce qu'ils font les femmes au travail.
0: Ah, elle fait quoi ta chérie?
12: Eh ouais, ma femme, elle est responsable des transports et je suis le transport. Je me fais ma patronne.
0: D'accord. Et ça fait partie des fantasmes des Françaises de se taper
12: leur... bon, elle a pas de lunettes, mais bon, je vais essayer de lui en mettre. Ah.
0: Rajoute les lunettes, Alexis.
12: Ouais, voilà, sans verre, sans rien, mais juste des lunettes.
0: Ouais, et tu gardes tes Ray-Ban Meta pour toi, alors, c'est ça?
12: Et moi, je filmerai avec mes Ray-Ban Meta.
0: Magnifique. Bah, tu nous envoies tout ça et on te fait de gros bisous. On salue tout Toulon, tout le Var qui nous écoute. Bisous, ouais. Alexis.
12: Bisous. Génial.
0: Belle journée à toi.
1: Bisous.
0: Belle journée à vous aussi. Et puis rendez-vous ce soir pour la Radio Libre dès 21h, demain matin pour le morning. Et là, vous avez votre rendez-vous du matin. C'est Fred qui est là.
13: Hello.
0: Retour de week-end.
13: Bien sûr.
0: Ça s'est bien passé?
13: Ouais, j'ai vu Fally au Stade de France.
0: Fally Poupa, c'était
13: incroyable.
1: Alors, c'était bien?
13: Ouais, franchement, c'était
2: bien. Putain, j'ai vu des meufs se battre, des vidéos de meufs qui se battaient au concert. Ouais. Et une, quand elle se battait, elle a retiré le pantalon de l'autre, elle le tirait, ça lui retirait son selouel à l'autre.
13: Oui, il y a eu 2-3 petits agités, quoi.
0: Je comprends pourquoi tu as aimé ça.
13: Bien sûr.
0: Une fille sans pantalon, dis donc.
13: J'étais pas là à ce moment-là.
2: Cochon.
13: Mais j'ai vu les vidéos aussi.
0: Gros Stade de France. En parlant de Stade de France, il y en a à gagner sur Skyrock, vos Stades de France, vous les gagnez avec PLK. Et pas que, il y a toute la tournée à gagner, mais tu vas nous en parler, Fred.
13: Bien évidemment, avant midi.
0: Ouais, avant midi.
1: Et oui.
0: Ça tourne, c'est la roulette. Faites tourner la roulette et gagnez PLK. Et puis rendez-vous, je vous le disais, ce soir, dès 21h pour votre radio libre, juste après votre planète rap. C'est un peu la folie, Skyrock.
13: Oui, on pourra découvrir un garçon qui s'appelle Bad Bat.
0: Ouais, c'est Bad Bat qui débarque dans Planète Rap.
13: À pas louper.
0: Et on sera là dès 20h. 20h, 21h, Planète Rap, 21h minuit, radio libre. Et toute la journée, on est

0: premier sur le rap. Et c'est parti, Fred, on te passe la main.
1: Ciao, ciao.
0: Salut.
2: Ciao. Ciao.
3: Salut.
0: Et à tout à l'heure.
1: Ciao à toutes.
0: Salut.
1: C'est parti en ce début de semaine. Très bon début de semaine. D'ailleurs, c'est les genres de semaine qu'on aime bien, puisque normalement, jeudi, certains d'entre vous seront déjà en week-end avec le vendredi 8 mai qui se prépare. On aura le temps, évidemment, d'en reparler, tout comme la roulette qui va tourner avec PLK avant midi sur Skyrock et le retour du 107.

0: Mon bébé sur Skyrock dans un instant. Bruno Mars aussi à écouter sur Skyrock, c'est juste après ça.
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PLK avec Pocahontas à l'instant sur Skyrock. Et tout à l'heure, restez bien dans une grosseur. Maintenant, on fera tourner ensemble la roulette des places pour aller voir PLK au Stade de France. C'est à choper, restez bien à l'écoute de Skyrock. On va continuer le son, bien évidemment, avec Rag & Bone Man maintenant sur Skyrock. Juste après, il y aura le duo, le morceau GMK avec Wixo et LA2S.

0: À venir aussi avant 10h sur Skyrock, le titre de Culture. Il s'appelle Méli Mélo, ce morceau sur Skyrock, et c'est dans un instant, juste après ça.
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numéro d'écrou de la rafleuse à l'instant sur Skyrock. C'était le titre Parlu. Passez une bonne journée, bienvenue, bon lundi à vous tous sur Skyrock. On est reparti pour une nouvelle heure de son. Et la roulette qui va tourner avant 11h. Inscrivez-vous pour faire tourner la roulette. J'ai des places, beaucoup de places, non seulement pour les stades de France, mais la grosse tournée de PLK qui va débuter là, bah, évidemment par les stades de France les 4 et 5 septembre. Et puis après au mois d'octobre, par Amiens, Lille, Poitiers, Nantes, Rouen, Brest, Tours, Caen. Toutes les dates sont sur le skyrock.fm. Il y a des places pour toutes ces dates. Dépêchez-vous de venir les prendre dans la prochaine roulette. Il n'y en aura pas pour tout le monde. Allez-y, inscrivez-vous. Vous envoyez le mot roulette par SMS au 72020. PLK est dans la roulette cette semaine. Roulette par SMS au 72020 pour s'inscrire et tenter de faire tourner la roulette. 10h01, on est reparti. Nouvelle heure de son avec D6, Théodora, Mélodrama. Il y aura Dave et puis le nouveau son de Leto aussi. Let's go!

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R2 avec Rouinard à l'instant sur Skyrock et à 10h15. On va vite revenir, on va faire tourner aussi ensemble la roulette là dans une petite demi-heure des places pour aller voir PLK en concert avec Skyrock à la rentrée 2026. Vous envoyez le mot roulette pour vous inscrire, roulette par SMS au 72020. On fera tourner ensemble avant 11h sur Skyrock.

0: C'est ce qu'on écoutera dans un instant, tout comme le morceau de la rafleuse extrait de son album Numéro d'écrou. Le titre, c'est Argent sale et ça arrive juste après ça.
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PLK, à l'instant extrait de son album Grand Garçon, c'est ce qu'on écoutait. PLK, il sera en concert avec Skyrock à partir du mois de septembre avec deux dates blindées, hein, déjà les 4 et 5 septembre au Stade de France, une tournée à partir du 2 octobre et des places à choper, hein, là dans une petite dizaine de minutes. Vous envoyez le mot roulette par SMS au 72020, roulette par SMS au 72020. On va faire tourner la roulette dans un instant, la roulette spéciale PLK cette semaine. Le temps d'écouter Florida maintenant avec Good Feeling. Il y aura juste après Nono La Grinta, Love You et Zao comme Caroline. Ça se prépare aussi dans quelques minutes.

0: Ça, c'était Nino à l'instant avec Tiakola sur Skyrock. On va revenir dans quelques minutes avec PLK et PLK. On va aussi le retrouver dans la roulette.
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0: À pas louper hein, cette grosse tournée de PLK à la rentrée 2026. Océane, comment ça va?
3: Mais ça va, merci.
0: Ça va, merci. Bienvenue. T'es en direct à l'antenne, Océane. Tu habites Paris.
3: Oui, c'est ça, exactement.
0: Tu bosses aujourd'hui ou au repos?
3: Ouais, en télétravail.
0: Télétravail aujourd'hui, tu sais qu'en plus on est sur une belle semaine, vendredi c'est 8 mai, donc on est pas mal hein, cette semaine.
3: Ah mais là c'est parfait.
0: On est parfait, la roulette en plus pour attaquer la semaine.
3: Ouais, exactement.
0: PLK, ça te dirait PLK au CM?
3: J'aimerais bien. J'ai pas eu mes places, j'aimerais bien.
0: Ouais, t'as vu, c'était blindé pour le Stade de France. Hein.
3: Ouais.
0: Ça a été comme ça. En quelques minutes, c'était cuit. Sauf sur Skyrock, les toutes dernières places à choper, on y va, tu me dis stop quand tu veux. Et la roulette qui va s'arrêter pour toi sur la case, c'est...
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0: Océane.
3: Je crois que c'est bon.
0: Mais c'est bon, je crois que c'est très bon, Stade de France. Le 4 septembre prochain, tu les mets de côté, hein, Océane, sur toutes les places parce qu'elles sont demandées.
3: Ah,
0: oui. Hein.
3: Ah bah là, elles vont être bien au chaud.
0: Hop, elles sont coffrées pendant l'été, elles sortiront pile poil pour la rentrée. Le 4 septembre au Stade de France, c'est pour toi, Océane.
3: C'est trop bien, merci beaucoup, trop contente.
0: Bon, je te fais des bisous, tu révises les classiques de PLK, tranquille, tu restes d'ailleurs sur Skyrock, puisqu'on va écouter du PLK dans un instant avec Pocahontas.
3: Ah ben, je profite, merci beaucoup.
0: Bisous Océane, bon courage.
3: Bisous,
0: ciao.

0: Et puis à venir aussi, ça c'est avant 11h, le morceau René Coavilla, le morceau de Gambi à écouter sur Skyrock juste après.
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1: En effet, c'était Joey Doigt de Filet à l'instant sur Skyrock avec le morceau Rihanna. Il est déjà 11h01. Bonne matinée, bienvenue si vous débarquez à l'instant sur Skyrock. On est reparti tout de suite pour une nouvelle heure de son. Bien sûr, à midi, vos dédicaces à pas louper. Tous vos messages à passer à l'antenne, c'est chaque jour entre midi et 16h. Et on va écouter Miskitoko, le son de Théodora, Bad Bunny juste après pour Noé Vaillol. Et puis Rambo Goyard un peu plus tard, ce sera le morceau BMS by My Side.

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Flying Blue à l'instant, c'était La Fouine et les L2B sur Skyrock. Et à 11h15, ne bougez pas, on va vite revenir avec dans un instant un extrait de l'album My Eyes Only Flashback. C'est l'album de R&Boy et le morceau qu'on va écouter avec moi.

0: RN Boy et Nono La Grinta aussi sur le morceau avec moi. Ce sera dans un instant Tame Impala avec Jenny pour Dracula. Ça arrive aussi juste après.
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Wixo, LA2S avec GMK à l'instant sur Skyrock à 11h30. Le son, ça continue. Urban Music Non-Stop avec Meryl, avec le morceau Chata Coco Chanel. Meryl aux côtés de Eva, c'est maintenant sur Skyrock. Et puis juste après, il y aura PLK Sex Model avec Théodora. PLK d'ailleurs tout au long de la journée, hein, vous faites tourner la roulette. Il y a des places pour aller voir PLK en tournée avec Skyrock ou ces deux stades de France blindés. Les toutes dernières places sont sur Skyrock. PLK, ça arrive, Sex Model. Et un peu plus tard, il y aura aussi Bruno Mars sur Skyrock.

vos sons de l'étau à l'instant sur Skyrock. Passez une bonne journée. Je vous retrouve tout à l'heure 20h-21h sur Skyrock Planète Rap avec un invité à découvrir. Il s'appelle Bad Bat. Venez découvrir Bad Bat ce soir 20h-21h. Oula, 20h-21h. Ouais, c'est l'heure à peu près. L'heure où je serai totalement réveillé. 20h-21h sur Skyrock. C'est ce soir avec Bad Bat. À pas louper. Dans 15 minutes, vos dédicaces. Et le retour du son, ce sera

0: R de Rouinard, la rafleuse aussi, extrait de l'album numéro d'Écrou. Le morceau s'appelle Parlu et on l'écoute avant midi. Allez, petite sieste et rendez-vous tout à l'heure, 20h.
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1: Extrait de Numéro d'écrou, le projet de la rafleuse. Le morceau, c'était Parlu sur Skyrock. Passez une bonne journée, il est presque midi. L'heure de retrouver Mehdi, comment ça va aujourd'hui?
2: Bah, ça va super bien, après le week-end, long week-end pour certains, nouvelle semaine.
1: Et la bonne nouvelle, c'est qu'on remet la même chose cette semaine.
2: Vive le mois de mai.
1: Jeudi, normalement, certains d'entre vous seront en week-end.
2: En mai, fais ce qu'il te plaît.
1: Donc courte semaine.
2: Exactement, ça c'est beau ça. À l'approche des vacances, à l'approche des grandes vacances de l'été.
1: Fred, exact.
2: Tu reviens ce soir, toi, Planète Rap.
1: Avec un artiste qui nous vient du 19e arrondissement de Paris, il s'appelle Bat, on fera les présentations tout à l'heure.
2: Yes, bon, il sera à l'heure en tout cas, c'est sûr.
1: Ben, j'espère.
2: Normalement.
1: J'espère. Rendez-vous tout à l'heure.
2: Paris 19, Paris 2.
1: Normalement, ça devrait rouler.
2: Allez, 20-25 minutes quoi.
1: Ouais.
2: Yes, Fred, à ce soir.
1: Ciao, Mehdi.
2: Allez, bonne journée, bon lundi, bon début de semaine. À l'écoute de Skyrock, Urban Music non-stop toute la journée avec vos messages, vos dédicaces, top départ. On vous lit tous les jours entre midi et 16h. Pour ça, vous allez sur l'appli Skyrock FM. Vous cliquez sur Balance ton message en direct. Et puis le standard aussi fonctionne. Je rappelle tous les jours 01 53 40 30 20. Si vous voulez nous avoir en live, en direct, 01 53 40 30 20. Du son pour ouvrir l'émission là aujourd'hui. Avant les premières dédicaces, Seren Boy, elle voulait. On va écouter Zao aussi. Avec MC Solar comme Caroline et Nono Lagrin avec Love You sur Skyrock. Il est midi et à midi c'est Mehdi, bienvenue.

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0: Le son à français de l'été dernier, le banger, c'était ça, Triangle des Bermudes sur Skyrock, chargé là à l'instant. Et voici Rambo Goyard pour la suite du son. On va écouter BMS sur Skyrock, Dave aussi arrive, Gims avec Théodora, et puis Culture aussi à écouter avec Milly Mello sur Skyrock, avec vos messages aussi, les dédicaces que vous laissez tous les jours avec l'appli Skyrock FM et avec les réseaux aussi, hein, Facebook, Twitter, Twitter devenu X, et puis Instagram aussi avec tous les réseaux de Skyrock, hein, bien sûr. Alexis de Saint-Quentin fait une dédicace pour ses potes, il y a Sarah et Leslie, et puis tous les premiers aussi du lycée, Pierre de la Ramée à Saint-Quentin, et puis Youssef de Guéret, lui est dans la Creuse, il fait une dédicace pour son collègue Evan et tous les chauffeurs VTC à l'écoute de Skyrock.
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0: Bad Bunny, on va l'écouter Noé Bayol sur Skyrock. La suite du son avec R2, on va écouter Ruinard, la roulette aussi qui arrive là, la roulette PLK cette semaine, avec vos places à gagner pour la tournée Skyrock de PLK partout en France qui aura lieu en septembre prochain. Vous êtes invités des places par deux pour aller mater PLK sur scène. Pour ça, vous envoyez roulette par SMS au 72020. Roulette envoyée par SMS au 72020. Inscription dès maintenant puisque ça va tourner dans les quoi, une dizaine de minutes. Roulette envoyée par SMS au 72020 et deux places pour une des dates de la tournée Skyrock de PLK. Pour la suite du son, donc R2 est prêt avec Ruinard. On va écouter Adèle aussi, Easy on Me, Big Flo Oli avec Karma et puis Zao avec MC Solar comme Caroline sans Skyrock. 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

0: Zao avec MC Solar, on l'écoutait comme Caroline sur Skyrock. Time Impala arrive avec Dracula, le remix avec Jenny et le nouveau son de Leto aussi.
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0: Et ouais, ça va être bon ça, PLK au stade de France, mais pas que dans toute la France, hein, PLK. La tournée Skyrock a gagné. Corentin est là en direct. Salut Corentin.
3: Salut Mehdi, ça va?
0: Ouais, ça va et toi, fan de PLK?
3: Ça va. Mais bien sûr,
0: ah, la roulette PLK pour toi cet après-midi, c'est toi qui as été tiré au sort, Corentin. Quand tu veux, tu Christophe, on t'écoute. Alors ça tourne et ça va s'arrêter. Attention, résultat, est-ce que tu vas aller voir PLK toi aussi?
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0: C'est gagné pour toi aussi, Corentin.
3: Merci Mehdi, merci Skyrock.
0: Allez, t'as tes places, deux places pour une des dates de la tournée Skyrock de PLK. T'es à Epfig, c'est ça toi?
3: Ouais, c'est ça, ouais.
0: Dans le Bas-Rhin, dans le 67, c'est gagné pour toi. J'imagine que c'est Strasbourg que tu veux?
3: Mais bien sûr, Strasbourg.
0: Eh ben vas-y, deux places pour PLK à Strasbourg, ce sera le 28 novembre prochain. T'es invité, Corentin, avec la personne de ton choix, t'as deux places là cet après-midi.
3: Vas-y, merci beaucoup, Mehdi.
0: Bah de rien, ça dit quoi sinon aujourd'hui là? C'est au boulot ou...
3: Au boulot, ouais, c'est ça, au boulot.
0: Au boulot, c'est quoi ton taf toi?
3: Moi, je bosse dans les services techniques.
0: Ça consiste en quoi vite fait?
3: Ça consiste à tout faire dans une ville. On répare tout, on fait tout, de A à Z quoi.
0: Donc tu bouges, t'es pas enfermé dans un bureau.
3: C'est ça, exactement, je suis tout le temps dehors.
0: Ok, et ben voilà. Et ben écoute, bon après-midi à toi Corentin. Courage
3: merci
0: pour le taf. Et puis bon concert, éclate-toi bien à PLK. Ciao Corentin, à plus.
3: Merci, ciao ciao.
0: La roulette, comme Corentin, vous pouvez vous inscrire, vous envoyez roulette par SMS au 7-20-20. Roulette envoyée par SMS au 7-20-20. Et si vous êtes tiré au sort, deux places pour vous. Dracula, Time Impala avec Jenny à écouter sur Skyrock. Et puis Leto qui est revenu très très fort avec un nouveau son qui est franchement terrible, qui s'appelle Pineapple, qu'on va écouter avant 14h.
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1: Nouveau lundi tout de suite.

retour très très très réussi pour Leto qu'on l'écoutait là en EOT Skyrock, Leto avec Pineapple, un son qui va nous accompagner tout l'été c'est sûr. Bon après-midi, bon lundi, à l'écoute de Sky c'est midi, 14h tout pile, Urban Music non-stop toute la journée, avec une nouvelle heure de son qui débute maintenant avec un breton, aussi Rambo Goyard qu'on écoute, avec BMS, on va écouter celle qui traîne aussi sur les quais de gare, à Épinal, Rihanna avec Diamonds, puisque oui, Rihanna était aperçue sur un quai de gare Épinal il y a quelques semaines. Classique de Rihanna, Diamonds, un des meilleurs classiques de Rihanna d'ailleurs, Gims aussi à venir, avec Théodora pour Spa, on va écouter la rafleuse, avec Parlu et puis celui qui est dans la roulette depuis ce week-end, PLK, les places à gagner pour sa tournée avec Skyrock partout en France dans la roulette là en ce moment, on écoutera Tudor.

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0: début de semaine avec le son de Sky et celui de Alonso. On va l'écouter, Binta.
1: Dans ma tête, j'ai déjà mon bébé.
0: Aaron Boy.
1: Ah, ça, c'est mon bébé. Y'a que moi qui sais, c'est qui mon bébé.
0: On va écouter mon bébé sur Skyrock. Gambi aussi a fait son retour avec un nouveau son qui s'appelle René Kaovila, qu'on va écouter bientôt. Nono La Grinta et puis la rafleuse aussi se prépare à écouter sur Skyrock. Avec vos dédicaces que vous laissez avec l'appli Skyrock FM, vous cliquez sur balance ton message en direct et direction Grandville. On fait le tour de France tous les jours, Grandville dans la Manche, avec Linda qui fait une dédicace pour tous les terminales du lycée Maurice Marlon à Grandville. Et puis les annives aussi à souhaiter tous les jours. Bonne annive si c'est votre annive aujourd'hui, en ce 4 mai, à l'écoute de Skyrock. Eva depuis Perpignan souhaite un bon anniversaire et fait un gros bisou à son mec qui s'appelle Martin et qui fête ses 32 ans là aujourd'hui. Bon anniversaire à toi Martin, à l'écoute de Sky. Oh.
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Bad Bunny. On va écouter Noé Bayol sur Skyrock. Urban Music non-stop toute la journée, ça continue là. Pendant que vous bossez pour beaucoup, pendant que vous êtes sur la route aussi, on vous accompagne tous les jours si vous êtes en voiture avec le bon son de Sky. Théodora là maintenant. Voici Miss Kitoko, enchaînée à Pink Panthers, Stateside à écouter. Le son de Franglish aussi avec Que Black, Génération Impolie. Et puis la rafleuse toujours numéro 1 des ventes d'albums rap en France. On l'écoutera avec Parlu, son tout nouveau son. Bon lundi à l'écoute de Skyrock. Théodora, à toi.

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0: Aïe aïe aïe, je sais qu'il y en a plein qui ont kiffé là ces 3 minutes 54 de souvenirs de classiques avec Corneille. On va en écouter parce qu'on vient de loin sur Skyrock. La suite du son, avant 16h, c'est RN Boy avec moi. On va écouter Dracula aussi, le son de Tame Impala et puis Aymeric a retrouvé pour le 16-20 avec la roulette PLK. PLK a gagné toute cette semaine.
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2: Le numéro 2 du top tendance, de quoi on parle sur les réseaux. Du film Michael 2 qui est actuellement en développement. Oh Michael, mais il est là Michael. Alors qu'est-ce qu'on en dit sur les réseaux? C'est pas la peine, le premier film il est horrible. C'est mal joué, c'est mal cadré. Et on apprend strictement rien, on dirait une parodie.
3: Je sais pas si c'est bien, il y a 1 million de personnes qui sont allées le voir quand même.
2: Ouais bah il y a de la curiosité, bien sûr.
3: Salut Michael. Ah, c'est l'heure de nos hallucinations auditives sur Skyrock. Un petit Gims pour démarrer, un petit Gims avec Boucan. Que faire de tous ces pénis?
4: Que faire de tous ces pénis?
3: Et pour terminer, le retour de Michael Jackson maintenant. Il n'en

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0: Ça vient d'Australie, Tame Impala. On va écouter Dracula sur Skyrock à l'instant en remix avec Jenny. Il est quasiment 16h. Salut Aymeric.
1: C'est vrai, ça, quasiment 16h. Salut Medil, 16 ans qui arrive avec Leto et Pineapple.
0: Yeah, ah, ça c'est bon.
1: Bah
0: ça.
1: Oui.
0: Ça c'est très très bon. C'est ça. Avec quoi. Un vieux temps dehors là. Ouais, ouais. Vieux là, on va se mettre du soleil dans la radio.
1: On en a besoin là.
0: Antoine de Tarbes, on termine les dédicaces dans les Hautes-Pyrénées. Il fait une dédicace pour ses potes. Il y a Chloé et Marina. Et force aussi à tous les étudiants de l'université de Tarbes. D'ailleurs, les étudiants, il y a une nouvelle importante là aujourd'hui. Désormais, repas à 1 euro pour tous les étudiants.
1: C'est vrai.
0: Il y a certains étudiants qui pouvaient en bénéficier. Là, c'est pour tout le monde, c'est généralisé. Donc, entrée, plat, dessert en plus, la totale, pour, dans tous les restos et toutes les cafétérias des universités. La tise n'est pas prise en, pris en compte.
1: Pas déconner en plus.
0: Désolé de vous le dire. Hein.
1: C'est l'essentiel.
0: Ouais, ça,
1: la tise, ça c'est à peu près, les gars.
0: Va falloir aller chez l'alimentation à Monoprix.
1: Vas-y, Mehdi, retour demain midi 16h.
0: À demain midi, ciao à tous.
1: J'espère que vous avez passé un bon week-end. C'est parti pour le 16-20, le premier de la semaine sur Skyrock, avec tous vos numéros 1 pour vous accompagner, avec PLK aussi à voir sur scène. Hein. Il n'y a plus de place dans le commerce, heureusement qu'il y en a sur Skyrock. On vous met bien là, avec les places pour les stades de France, les deux stades de France de PLK avec Skyrock. Ça va tourner dans la roulette. Et premier son de l'émission, c'est Leto avec Pineapple sur Skyrock. Let's go.

C'est Skyrock premier sur le rap quand on vous dit que 2026 c'est l'année de PLK, on rigole absolument pas. Grand garçon, c'est un carton. Deux stades de France qui ont été complets en seulement quelques heures. Vous inquiétez pas, vous savez qu'il y a le petit logo Skyrock sur des concerts des stades Skyrock, donc on vous met bien cette semaine. Les places pour PLK introuvables dans le commerce, vous les gagnez ici. Vous pouvez commencer à envoyer le mot roulette par SMS, roulette au 72020. On vous offre vos places, ça va tomber avant 20h là. Lui aussi il a fait le stade de France par deux fois ce week-end. Il est rentré dans la légende, le voici, Aigle, Fally Poupa. On écoute doucement, c'est le son avec Joe et Doigt de Filet. Et derrière on enchaîne avec Nono La Grinta, ça sera Love You sur Skyrock. Tous les numéros dans

0: écoutez Love You, vous le savez, les numéros 1 sont ici pour finir cet après-midi. N'hésitez pas à nous dire ce que vous faites en écoutant la radio. On vous représente sur l'antenne. L'application, elle est gratuite. C'est si simple de communiquer avec Skyrock. Vous envoyez vos messages, ça arrive directement dans le studio. L'application Skyrock à télécharger si vous l'avez pas. RM Boy à écouter aussi. Mon bébé pour la suite du son.
1: Ah, ça, c'est mon bébé.
0: Il y aura aussi le duo Gims Théodora avec Spa. Gims Théodora, RM Boy. C'est la suite du son sur Skyrock, la suite du 16-20.
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Et le son de Skyrock qui se poursuit en non-stop. Tous les numéros 1 dans le 16-20, là c'est Dave avec Thames pour Rain Dance. Et derrière, il y aura la rafleuse. Argent sale sur Skyrock.

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On se rappelle du moment où il est venu présenter un numéro d'écrou chez Fred. On va écouter Argent Sale, la rafleuse à fond sur Skyrock, la radio des numéros 1. Raphaël sur l'application Skyrock, j'écoute Skyrock toute la journée. Bah, t'as bien raison, Raphaël. Bienvenue à vous. Où que vous soyez, quoi que vous fassiez, les numéros 1 s'enchaînent. On a le nouveau Gambier aussi qui arrive. René Carovilla, ça cartonne et c'est prévu après R2. Entendu en premier ici, c'est Ruinard sur Skyrock, premier sur l'Europe.

0: 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On va l'écouter avec Pocahontas avant 17h. On s'envoie un classique aussi ou pas? Un petit Madcon avec Begin, version Skyrock, c'est calé. Les PLK retrouvés et les Madcon aussi avant 17h, le groupe norvégien à l'ancienne.
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Bekin. C'était la version Skyrock de Norvégien. Ils avaient cartonné avec ce morceau. Quel classique, quel morceau. Je me rappelle, j'avais mon Skyblog à cette époque, c'était incroyable. Il est 16h58, bienvenue si vous arrivez à l'instant sur la radio des numéros 1. C'est le 16-20 qui se poursuit, et puis un 16-20 avec des places de concert. Alors ces places, elles sont particulièrement convoitées, hein, puisque c'est complet. Je parle des deux stades de France de PLK. PLK va débarquer dans les quatre coins de la France, et vous choisissez votre ville, vous choisissez votre concert, que ce soit complet ou pas. On vous offre vos places, ça peut être pour Paris, pour Marseille, pour Lyon, pour Toulouse, Nice, Nantes, Montpellier, Strasbourg, partout où il arrive PLK, il y a des places à gagner, et ça se gagne maintenant. Vous envoyez roulette par SMS au 7-20-20, on fera tourner avant 18h. Meryl et Eva seront là pour Coco Chanel, et d'ici Théodora, on repart.

le rappeur de Rennes, Rambo Goyard à l'instant avec By My Side. Tous les numéros 1 sont dans le 16-20 et Monsieur Joe Edouard Filé, il est là avec Rihanna. Alors oui, Rihanna c'est le titre de la chanson, c'est pas le feat. Le morceau est très bon, Joe Edouard Filé, nouveauté Skyrock. Et derrière on envoie RN Boy, elle voulait tous les numéros.

0: Quel enchaînement de numéro 1. On se rappelle de celui-là aussi, Spider sur Skyrock. Spider pour cet été, l'été qu'on attend avec impatience. Il est pas là aujourd'hui, hein. Partout en France, c'est pas foufou. Heureusement qu'il y a Skyrock et qu'il y a des places de concert aussi qui vont tomber dans même pas 30 minutes. C'est PLK. Les stades de France sont complets. 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Roulette par SMS au 7-20-20 pendant qu'on écoute Leto avec Pineapple. Il arrive.
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0: Gims aussi sera là pour Soleil.
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0: C'est la suite du son sur Skyrock.
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C'est Skyrock, ça c'est le morceau qui lance la nouvelle era de Théodora. Sexy Music for Life, Miss Kitoko à l'instant sur Skyrock, elle cartonne Théodora. Les numéros 1 sont ici, vous le savez. Et dans même pas 20 minutes, vous allez pouvoir gratter vos places de concert pour aller voir PLK. Ce sont des places très convoitées, tout le monde les veut. Et ben ça se gagne sur Skyrock comme d'habitude, la radio des plus gros concerts. Je vous conseille d'envoyer vite le mot roulette pour vous inscrire, roulette au 720. On fera tourner avant plat et trap. D'ici là, Bad Bunny, ben le voici là, Dwayne Viol sur Skyrock. Et derrière on envoie PLK Pocahontas justement.

faut que vous écriez stop pour choper vos places pour aller voir en concert avec Skyrock à la rentrée. Et puisqu'on parle des stades de France, lui aussi, hein, il va débarquer cet été, il va faire plusieurs stades à Paris, à Lille, mais aussi à Nice avec Skyrock. C'est The Weeknd, le numéro 1 mondial. Il est ici, Cry For Me, avant d'écouter Wixo à la 2S avec GMK sur Skyrock. 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

0: Bad Bad, ça arrive dans un instant là, les images à mater sur l'appli, la chaîne YouTube de Skyrock. Ouais,
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0: Même quand c'est complet, vous inquiétez pas, on vous débloque des places. Faut rester à l'écoute de Skyrock, on vous gère ça. Salut Clarisse.
3: Salut.
0: Comment ça va Clarisse, en direct d'Armentières dans le Nord, le 59 est représenté.
3: C'est ça.
0: Vous toujours en forme dans le Nord. Vous êtes franchement
3: toujours.
0: Je crois que vous êtes le meilleur public de France. Je veux pas m'attirer les foudres de tout le monde, mais
3: on
0: 59.
3: Le dit à chaque
0: mais
3: fois.
0: Mais oui. Sur scène déjà, c'est un truc de fou. Et c'est pas PLK qui va dire le contraire. La roulette est en train de tourner. Tu m'arrêtes ça, Clarisse. Vous êtes trop chaud dans le Nord. Allez, c'est parti, on écoute.
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0: T'as entendu ça, Clarisse?
3: Parfait.
0: C'est bon, t'as deux places pour PLK, c'est sécurisé, tu vas pouvoir aller le voir avec la personne de ton choix à Lille.
3: Ouais, parfait. Okay. Merci beaucoup.
0: Je peux te demander c'est qui du coup la personne de ton choix?
3: Bah j'y vais avec mon meilleur pote et ça tombe bien, son anniversaire c'est le 9 octobre et il passe le 8 à Lille, donc c'est parfait.
0: Bah non seulement t'es la meilleure bestie, mais en plus tu vas lui offrir le meilleur cadeau d'anniversaire quoi.
3: C'est ça.
0: Bon bah parfait, profitez bien Clarisse, je te repasse Greguinho en antenne pour gérer ça.
3: Merci. Et
0: puis profite bien, gros bisous.
3: Merci.
0: Salut Armentières, salut le 59, ciao ciao. C'est parti pour Planète Rap là, Bad Bad au micro. Et juste après c'est la plus grande radio libre de France avec Difool et toute l'équipe. Ciao, on va demain à 16h.
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5: Le numéro 2 des tendances de quoi on parle sur les réseaux. Du film Michael 2 qui est actuellement en développement. 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
6: Salut Michael.
7: Ah, c'est l'heure de nos hallucinations auditives sur Skyrock. Un petit Gims pour démarrer, un petit Gims avec Boucan. Que faire de tous ces pénis?
8: Que faire de tous ces pénis?
7: Et pour terminer, le retour de Michael Jackson maintenant. Ils n'ont pas de pénis.

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1: Passez une bonne soirée, bienvenue sur Skyrock. Une nouvelle semaine s'ouvre sur Skyrock avec un projet qui est disponible depuis vendredi. Monsieur Bat, comment va?
2: Ça va super, et toi Fred?
1: En pleine forme?
2: Toujours.
1: Rime dans le sang, c'est le nom de ce projet qui est disponible. 9 morceaux, 8 morceaux?
2: Ouais, 8.
1: 8 disponibles donc en streaming, n'hésitez pas. On va fêter ça tous les soirs entre 20h et 21h. On va surtout s'y faire connaissance avec toi. Plein de gens qui vont faire connaissance avec toi, j'ai récupéré tout. J'ai tous les dossiers qui sont sous mes yeux, donc on va pouvoir faire connaissance avec toi, avec tes invités, même si on vous connaît déjà. Vous êtes déjà passé ici aussi au micro de Planète Rap entre 20h et 21h. Est-ce que tu es prêt pour cette semaine?
2: Ouais, je suis prêt. Toujours, j'étais déjà prêt bien avant.
1: Il y en a un, oui, bah, c'est ce que je vais voir aussi. T'inquiète pas, on va y revenir tranquillement avant 21h. Il y en a un qui a une première question pour toi. C'était l'invité la semaine dernière de Planète Rap. J'ai envie de dire un des vétérans de cette musique, Passy, qui a une question pour toi.
3: Salut Bat, c'est Passy, je voulais savoir, nouvelle génération, nouveau son, comment tu comptes t'imposer dans le futur et voilà, quelles sont tes idées, quelle est ton envie, est-ce que tu arrives juste à un, est-ce que tu vas rester dans le temps, qu'est-ce que tu vas imposer comme style?
1: Voilà, qu'est-ce que tu vas pouvoir imposer comme style, nous demande Passy.
2: Bah, déjà je vais imposer le style, ce que je sais faire déjà, de mieux. Après, je vais élargir mon public aussi. Tu vois, parce que je sais pas faire que ça, que du rap trash. Et voilà.
1: Le bon, tu as envie de rester.
2: Voilà.
1: Parce que c'est vrai qu'il y a aussi parfois, dans, en effet, des artistes de cette nouvelle génération qui disent moi, je fais un ou deux trucs, et après, hop.
2: Non, je n'ai pas de passage.
1: Voilà, tu as envie de durer dans le temps. C'est le plus important. On va présenter dans un instant les invités qui sont autour de toi, mais juste avant, on va écouter ce qu'il y a sur le projet. Voici le medley.

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1: Planète Rap, tous les soirs de la semaine, 20h-21h avec Monsieur Bad Bat. Et le projet qui est disponible, ça y est, il est disponible celui-ci, n'hésitez pas à streamer. Tu n'es pas venu seul ce soir, Bad Bat.
2: Non.
1: Je te laisse faire les présentations, à ta droite, on commence.
2: Skima, venez.
1: Comment va ?
3: Skima 9-2.
1: En pleine forme ?
3: Ça va toujours.
1: Bienvenue à toi, Skima. À tes côtés, bah, c'est le binôme.
2: Le frérot KLM.
1: C'est l'équipe KLM. C'est vrai que vous avez monté un groupe ensemble.
2: Ouais.
1: La Honda. Bien sûr, comment ça va, KLM?
2: On est là dans le bon. Et
1: tout se passe bien?
2: Ça dit quoi?
1: Bah, ça va, content de voir pour le frangin.
2: Ouais.
1: Pour tout ce qui se passe, le projet qui vient de sortir.
2: Incroyable, incroyable. Ouais. Ouais, dans le bon.
1: Et bah, bienvenue à toi, KLM. On continue aussi à tes côtés.
4: JRK19
1: qui est là.
2: Toujours.
1: En pleine forme?
2: Toujours mon frère.
1: Bienvenue à toi, JRK.
2: Bienvenue, t'as un bon.
3: ISS, rapport de Massy.
1: Et voilà, ISS
2: 9-1.
3: On est revenu donner la force au frérot, on va tout casser.
1: Bon, qui te connaît le mieux autour de la table? KLM peut-être?
2: Ouais, gauche, ouais.
1: C'est KLM. Est-ce qu'il a tout ce que j'ai?
2: Peut-être,
1: moi, j'ai les dossiers.
2: Peut-être qu'il a plus.
1: Ah, peut-être qu'il a plus aussi, en effet. Mais c'est pas un homme qui parle simplement, je pense, KLM. C'est un peu compliqué, non?
2: Ah ouais?
1: On va essayer peut-être de travailler sur...
2: La bouche, elle est épinglée.
1: Ouais, c'est ça, tu vois, c'est marqué. La bouche est un peu épinglée, donc pour avoir les dossiers, c'est un peu plus compliqué. Non, dans un instant, on parlera évidemment de ton parcours, mais on va écouter un morceau tout de suite. Bah, le morceau avec IDS. Le morceau, c'est Sans Bruit. C'est extrait du projet, bien sûr, c'est dispo.

0: sans bruit avec IDS, c'est Bad Bat, notre invité dans Planète Rap entre 20h et 21h. Bad Bat, nous allons faire connaissance avec toi. Pour les auditeurs et auditrices de Skyrock qui nous écoutent, bah, évidemment, commencer par le commencement. Tu es né dans le 20e arrondissement de Paris.
1: Ouais.
0: Tu vas grandir dans le 19e, donc arrondissement juste à côté. Bon, petit, on peut pas dire que même des tout petits, l'école, c'était pas ça. Ouais. Les cours, non.
1: C'était pas trop ça.
0: Ah, c'était pas ça du tout. Non, t'aimais bien la cour de récré, par contre.
1: Ouais, et le dessin.
0: Voilà, et oui, c'est vrai. Sport aussi, on m'a dit sport et dessin.
1: Ouais, j'étais sportif.
0: Bah, sport, surtout le foot.
1: Ouais.
0: Le foot, c'est quand même assez incroyable. T'as été à Clairefontaine.
1: Ton frère. J'ai pas fait long feu.
0: C'est ton frère qui t'emmène là-bas. On va le dire tout de suite, ton frère, c'est MHD aussi, donc tu vas te baigner dans la musique. Le sport aussi, mais je savais pas. Donc, c'est quoi cette histoire à Clairefontaine? Comment tu te retrouves à Clairefontaine?
1: J'ai réussi à m'inscrire à des détections. Il fallait passer, je crois, 3-4 étapes. Tu vois. Je suis passé premier tour, deuxième tour, et après le deuxième tour, j'ai pas pu aller. J'étais dans d'autres problèmes.
0: Aïe.
1: C'est-à-dire le foot, j'ai mis ça de côté un peu.
0: Est-ce que c'est des regrets, ça, justement, aujourd'hui, de se dire que peut-être passer à côté, justement, rattrapé par les conneries, rattrapé par la vie, rattrapé par la rue aussi?
1: Pas des regrets, mais ouais, j'aurais pu faire mieux dans le foot.
0: Bon, alors, donc, il y a la musique qui va arriver, mais c'est vrai que la musique va arriver un peu plus tard, finalement, chez toi.
1: Ouais, on va dire ça. J'allais au studio, déjà, à 12 ans.
0: Voilà, c'est ça, à 12 ans, t'allais au studio, mais c'était pas le truc qui t'intéressait le plus.
1: Ouais, c'était pas... C'était pour délirer.
0: T'as des souvenirs justement de ces moments de studio, toi, à 12 ans, c'est quoi? Tu vois, MHD, tu vois.
1: Ouais, j'allais avec mes frères.
0: Avec les frangins.
1: MHD, I2S, ils faisaient de la musique avant, j'allais avec eux. Et plus je les voyais, ça me donnait envie de rapper. C'est-à-dire, j'avais déjà les petites techniques, les petites bases. Premier son, je crois, je l'ai fait à 13 ans avec un cousin.
0: À 13 piges?
1: Ouais.
0: Donc, ça, c'est. Tu te souviens de ce que t'écris déjà à ce moment-là, 13 piges?
1: Ouais, bien sûr. Il était sur YouTube, mais là, il est plus là.
0: D'accord.
1: Ouais.
0: Là, il a disparu. T'as fait un petit nettoyage. Bon, on verra ça tout à l'heure, parce qu'on te fera écouter aussi des morceaux. Toi, tu pourras réagir dans quelques minutes. Donc, la musique arrive, donc baigné. Qu'est-ce que t'écoutes, toi, aussi, même plus jeune? Est-ce que t'as beaucoup de rap? Que du rap, principalement?
1: Ouais, que du rap, ouais.
0: Est-ce que t'as beaucoup souvenirs d'artistes qui t'ont marqué, qui, même aujourd'hui, peut-être encore, qui te marquent?
1: En étant plus jeune, j'irais MHD.
0: MHD, forcément, ouais.
1: Comment il est venu et tout, même si c'est mon ref, c'était fort quand même.
0: Ah, il a marqué un passage trop rapide, mais bon, l'avenir nous dira ce qui se passera pour MHD.
1: Ouais.
0: La musique, donc, à partir de quel moment, toi, tu vas te dire, 13 ans, ok, mais à partir de quel moment, tu vas dire, il y a quand même un petit coup à jouer?
1: À partir de quoi, 19 ans, je pense. 19 ans.
0: 19 piges.
1: Je vais aller voir le poteau KLM.
0: KLM, donc vous deux, c'est quoi? Vous connaissez-vous par les cours, enfin à l'origine de l'école, le quartier?
1: On se connaît du quartier, depuis tout petit, on a grandi ensemble. Mais moi, je faisais déjà de la musique, j'allais déjà au studio, mais je sortais pas trop de son. Après, voilà, je lui ai dit, viens, il y a un truc à faire. On est parti au studio, ça.
0: Mais toi, tu KLM, tiens, approche-toi du micro. Toi, à ce moment-là, toi aussi, tu rappes aussi?
1: Non, moi, je rappais même pas, moi.
0: Ah, toi, tu rappais même pas?
1: Non, moi, je rappais même pas.
0: Pas du tout.
1: Moi, j'accompagnais Bad Bat au studio, de temps en temps. Et. Non, lui, il rappait pas, lui.
0: Rien du tout.
1: Rien du tout.
0: Donc, tu l'as plongé dedans?
1: Ouais. Je voyais des fois, il grattait. Après, il me demandait en gros, si c'était bien ou pas. J'ai mis ta ouf, viens voir au studio. Direct.
0: Donc vous montez la Honda 19, voilà, vous sortez différentes choses, ça prend bien en plus. Quel souvenir vous avez de cette époque-là, vous deux?
1: Que des bons souvenirs, en vrai. On était dans l'euphorie un peu, dans le speed.
2: En plus, on s'en rendait pas compte, ça venait pile. C'était du tout droit.
1: Ça prenait, mais nous, on voyait pas que ça prenait vraiment.
0: On va continuer ce parcours dans un instant. Je vous le disais, on vous fera aussi écouter des morceaux, quelques morceaux. À toi, Bad Bat, et tu pourras réagir dessus. Mais juste avant, on retourne sur le projet, le dernier projet qui est disponible, qui est sorti la semaine dernière. Voici le morceau Voix. Bad Bat ou Robes.

0: C'est extrait du projet qui est disponible, Crime dans le sang, le projet de Bad Bat, notre invité tous les soirs sur Skyrock dans Planète Rap entre 20h et 21h. C'est une vraie fierté cette EP quand même pour toi.
1: Hein. Ouais.
0: T'es content de l'avoir enfin sorti?
1: Ouais, bien sûr.
0: Parce que parfois t'es passé, je disais, dans Planète Rap, après il y a des moments d'absence aussi. Voilà, donc là ça y est.
1: Bah, c'est un projet qui devait sortir bien avant. Ça veut dire. En vrai, ça m'a fait du bien de le lâcher. Tu vois.
0: Et puis la suite arrive, il y a d'autres choses, je suppose que. Bon, on en parlera dans la semaine, mais sur lesquelles tu bosses aussi. On va écouter un autre morceau de ce projet dans Planète Rap entre 20h et 21h. Et puis il y aura du live avec tes invités aussi dans la deuxième partie de l'émission. On reviendra sur ton parcours avec 5 de tes morceaux dans quelques minutes. Tu nous diras voilà, à quoi ça te fait penser directement lorsque tu entends les titres. Mais là, voici le morceau qui s'appelle Dembélé et Yamal sur Skyrock avec la Mano.

0: Dembélé et Yamal à l'instant avec la Mano 1.9 sur Skyrock. C'est extrait du projet, c'est disponible aussi, le projet de Bad Bat qu'on va pouvoir découvrir tous les soirs de la semaine. Bad Bat, on va revenir dans quelques minutes avec tes invités. Il y aura du live dans ce Planète Rap, ne bougez pas, c'est juste après ça.
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beaucoup à l'instant sur Skyrock, c'est le Planète Rap avec Bad Bad dans quelques minutes. Il y a du live, je vais te faire écouter quelques morceaux. Tu peux mettre le casque, n'hésite pas, comme ça tu vas bien les entendre. Bad Bad, c'est des morceaux que tu as fait. Tu vas me dire dans quel état d'esprit tu étais. Tiens, le premier morceau qu'on va écouter, c'est celui-ci.

0: Quel souvenir toi t'as de ce titre Les Vitesses?
1: Ouais, déjà j'ai un souvenir noir, hein. J'ai un souvenir de là-bas, de l'autre côté, quand j'étais en cellule parce que je l'écris là-bas. Et j'ai un souvenir aussi du clip du soleil, du retour.
0: Le retour?
1: Ouais, le retour, c'est le grand retour.
0: C'était pour toi, ouais, le grand retour, ouais. Le fait de revenir. Donc c'est pour ça aussi que tu disais que parfois il y a eu des pauses en effet dans ta carrière et que t'as pas pu aller au bout de certaines choses. Mais là c'est bien parti.
1: Ouais, ouais, hein, c'était bien parti.
0: Maintenant on s'arrête plus. Un autre morceau que l'on va écouter maintenant, c'est bah tiens, un peu dans le. Je la vis sur la mer et pète avec ses mères. Et je dis pas si mère quand je récupère un bénéf qui sort de chez WhatsApp, c'est réel. Toujours en 2024, je crois qu'il te sortait un peu avant d'ailleurs, avant Les Vitesses. J'ai la recette pour faire entrer du rallye. Tu connais l'alerte, les commères aussi, mon avenir peut changer, je dois péter. Un morceau qui s'appelle Dopé.
1: Ouais, Dopé. J'ai pas besoin de follow ça t'es. Barré aussi. Hein. J'ai carrément celui-là, je l'ai fait quand j'avais fait une paire, justement pour le clip. Ça veut dire c'était un aller-retour.
0: Aller-retour.
1: Aller-retour direct. Donc, mais c'était. La journée elle était pas mal.
0: Souvenir mitigé.
1: Ouais, c'était une bonne journée.
0: Un autre morceau, on vient de l'écouter il y a quelques minutes, mais. Batte la main, Dembélé Yamal. J'ai des flashbacks de moi dans sa maison. Le clip est dispo.
1: Fort.
0: On a même pu te suivre d'ailleurs, il y a les coulisses de ce clip sur la chaîne YouTube de Skyrock, vous pouvez retrouver. Le moment de tournage, toi, quel souvenir tu as de même peut-être de l'écriture de ce morceau avant qu'il naisse en image?
1: Ah, j'ai beaucoup de souvenirs. Hein. Déjà, la connexion, c'était fluide. Le clip, on n'a pas trop tardé. Après, j'ai eu des souvenirs où la police sont venus un peu, ils nous ont emmerdé un peu.
0: On a les images.
1: Clip, ouais.
0: On a les images.
1: C'est marrant.
0: C'est disponible sur la chaîne YouTube de Skyrock. Notre invité s'appelle Bad Bad dans Planète Rap entre 20h et 21h. Est-ce qu'on passerait pas au live maintenant?
1: Jack.
0: Il y a une très belle table ce soir. On va saluer celui qui est aux platines. Ça va?
2: Ça va, en forme.
0: En forme?
2: En forme, ça bouge pas.
0: Je te laisse le relais. C'est parti, c'est l'heure du live dans Planète Rap.
2: Direct, hein.
0: On commence par?
2: On commence par Fonks.
0: Fonks qui est là, qui s'installe. Bienvenue Fonks. On y va.
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0: Ça, crime dans le sang disponible.
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0: Je pense que c'est bon.
1: C'était la session live dans Planète Rap. Vas-y, vas-y, qu'est-ce qu'il y a, messieurs? JRK, prends le micro, on n'a pas entendu ce qui s'est passé.
2: Non, tu connais, il m'a posé une question par rapport à un mec que j'ai cité à la fin, il connaissait, il tournait que lui en mineur, mais tu connais, c'est une balance, c'est pas carré. C'est pas carré.
1: C'est
2: pas du tout carré.
1: Et bon, on va rester là-dessus. Bad Bat et notre invité avec vous, l'avez entendu, plein d'invités autour de la table. On s'est régalé pour la session live, merci. Merci à vous tous hein, d'ailleurs pour cette session live. Et avant de se quitter, on va finir avec quelques petites questions pour toi.
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1: Une question de Jordi du Val d'Oise.
5: Ouais, salut Bad Bat. C'est quoi la meilleure leçon que la rue t'a apprise?
1: Ah, est-ce qu'il y a d'ailleurs des leçons à tirer de la rue?
6: Des leçons de la rue? Bien sûr, il y en a plein, mais après. Je mens pas. En vrai, c'est les erreurs que j'ai commises dans le passé, c'est ce qui fait que c'est ce que je suis aujourd'hui.
1: C'était aujourd'hui.
6: Ça veut dire, je dirais pas que c'est des leçons. Leçon, c'est de pas faire de bêtises et d'aller tout droit.
1: Exactement.
6: Voilà. D'écouter ses parents surtout.
1: Écouter les parents en effet. Ouais. Pas faire du mal aux parents aussi. Éviter en tout cas.
6: Éviter. Ouais.
1: Une autre question, c'est celle d'Alban du Val d'Oise.
7: Salut Bad Bat. Ils en pensent quoi, tes proches de la musique?
6: Bah, ils sont contents pour moi.
1: Ouais. Hein,
6: tu vois. C'est mille fois mieux que ça que de rester dehors.
1: Exactement.
6: Dire, ils sont contents pour moi, ils sont là pour moi.
1: Et la musique, c'est donc un projet qui est disponible depuis vendredi. Merci Bad Bad pour cette première soirée. Merci à vous tous. Bravo hein, pour les lives, on s'est régalé pour la session live dans Planète Rap. Merci à tous ceux qui étaient là ce soir entre 20h et 21h. Rendez-vous demain pour la suite de ce Planète Rap consacré à Bad Bat et on va finir avec un dernier morceau. Maintenant voici Cerveau Hanté sur Skyrock. C'est le morceau qui conclut le projet.

0: Cerveau hanté à l'instant, Bad Bat sera là tous les soirs dans Planète Rap entre 20h et 21h. Merci Bad Bat pour cette première soirée.
1: Merci aux invités aussi.
0: C'était méchant. Merci aux invités en effet. On en reverra certainement quelques-uns qui vont passer cette semaine.
1: Ouais.
0: Merci à vous tous. Je vous rappelle donc que le projet est disponible, vous pouvez streamer ça fort. C'est le projet de Bad Bat, il s'appelle Crime dans le sang et on va pouvoir en parler aussi tous les soirs dans Planète Rap entre 20h et 21h. Merci à vous tous, passez une bonne soirée. Rendez-vous demain 20-21 sur Skyrock, nouveau Planète Rap avec Bad Bat. Et là, on va retrouver Diffoul et toute l'équipe de la Radio Libre sur Skyrock. C'est parti.
2: Mais oui, on est OP, on est prêt jusqu'à minuit. Bah, vous êtes là, vous aussi. Profitez-en, c'est Radio Libre au 01 53 40 30 20 pour bien démarrer la semaine. Vous avez un truc à nous dire, eh bien, profitez-en. Vous voulez faire de la radio avec nous. On est là, service à demander, on est là aussi. Bonjour à toute l'équipe, bonjour à vous. J'espère que vous allez bien.
3: Salut toi.
1: Ça va bien. Bah,
2: salut toi. T'as passé un bon week-end?
3: Ouais, nickel, on est là.
2: Tu as un match de l'OM, il y a eu des buts. Hein.
3: Ah, je regarde plus moi l'OM.
2: Alors, j'ai regardé d'un œil, je sais pas qui a marqué. Je crois que c'était contre Nantes.
3: J'ai vu le résultat, mais j'ai pas regardé.
2: Trois buts pendant le match, comme ça, papa.
3: Je suis pas au courant. Enfin, si, je suis au courant, mais j'ai pas regardé. Je regarde plus l'OM, gros, c'est fini.
2: Bon, allez, on est là jusqu'à minuit.
3: Belle lurette.
2: Vous avez le 01 53 40 30 20, c'est gratuit pour nous appeler. C'est à dispo quand vous voulez. Dès maintenant, un truc à dire, profitez-en. L'appli Skyrock, le 41759. Salut à John, salut à Lou, salut à Kires. Bonjour à tous les autres. Il y a Ousmane qui est là, Yasser. Bonjour à Hat qui vient d'arriver aussi avec nous. Vous débarquez en direct et on écoute pour démarrer R2, c'est Ruinard sur Skyrock.
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2: Allez go, Radio Libre en direct jusqu'à minuit sur Skyrock. Ici vous pouvez tout dire, tout faire, vous le savez, en nous appelant, c'est au 01 53 40 30 20.
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2: 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C'est parti, c'est la plus grande radio libre de France jusqu'à minuit. Et Ruinard pour démarrer la soirée. Comment mec, t'es là-haut, t'es pas chaud, à Cassandre.

0: Oui, là, sur Skyrock, on écoutait R2 et là c'est parti, il est 21h, c'est Radio Libre en direct sur Skyrock.
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0: Ça fait flipper, mais n'ayez pas peur, on est là jusqu'à minuit, c'est Radio Libre. Bienvenue à vous, j'espère que vous allez bien, que vous avez passé un bon long week-end du 1er mai. Préparez-vous à vivre une nouvelle épreuve, un bon long week-end du 8 mai, ce sera vendredi. C'est 8 mai.
4: Ouais, ah bah c'est reparti pour un tour.
0: C'est reparti pour un tour.
6: C'est ça, ouais.
0: Et c'est reparti pour une nouvelle semaine en direction Skyrock. On est là, j'espère que vous allez bien, que vous avez passé donc un bon week-end, une belle journée, que vous avez bien profité. Et puis bah là, c'est parti jusqu'à minuit, c'est Radio Libre. Donc pour nous appeler, bah c'est comme d'hab, c'est gratuit. Et oui, Romano appelle. Tu devrais appeler. Je comprends pas d'ailleurs que t'appelles pas tout au long de la soirée.
4: Celui que j'appelle, je parle quand je
7: veux.
0: Ah oui, c'est vrai.
6: C'est bah, oui, forcément.
0: Je me suis posé la question. Il y a un truc gratuit, logiquement.
4: Pas besoin d'appeler, mec.
0: Et c'est vrai, vous pouvez donc nous appeler, vous. Hein, n'hésitez pas, 01 53 40 30 20. Donc c'est gratuit. La piste Skyrock, c'est gratuit aussi. Vous nous laissez vos messages et on vous retrouve en direct tout au long de la soirée. Je salue les premiers de la soirée d'ailleurs. Bonjour à Nico Thiago qui vient d'arriver. Zinedine est là avec nous aussi. Bonjour Zinedine. Matt du 35, on te fait un gros bisou. Cynthia, on t'embrasse. Couille de loup est là aussi. Bonjour Mister Joe, bisous le mec sincère, bisous Otna, Rémi, Elvira, Affine et tous les autres. Donc vous débarquez ici, vous avez vu, les messages arrivent directement dans le studio. Donc vous nous parlez de tout ce que vous voulez, vous réagissez à tout ce dont on parle d'ici minuit.
4: Ouais.
0: Et puis bah, vous avez toute l'équipe mobilisée, comme tous les soirs, eh bah, pour vous écouter, pour trouver des solutions si vous avez des problèmes. Parce que chez nous, il n'y a pas de problème, il n'y a que des solutions. Si vous avez un truc à nous raconter, pour vous raconter des trucs aussi, bon, n'hésitez pas. Et faites appel donc à Romano. Donc bonsoir Romano depuis
4: bonsoir,
0: ce matin.
4: Bonsoir.
0: Oula, ça va pas?
4: Je suis en fin d'anesthésie bucco-dentaire.
0: Ah, tu as encore anesthésié? Il est anesthésié, dis donc.
4: Ouais, et puis j'ai encore mal.
0: Très bien.
4: C'est normal, ça dure une semaine.
6: Bon, ah, voilà. Bah, super.
4: Je suis sorti de l'auberge, non, ça va quand même mieux, mais.
6: C'est pas génial.
4: Je commence à l'avoir plein le cul.
0: Bon,
4: ne cache pas que. Et puis quand il m'annonce qu'il y a encore beaucoup de boulot.
0: Il y a du travail, bah, il prépare ses vacances, le dentiste.
4: Ah, ouais, bah,
0: il va se faire un petit peu d'argent pour les vacances.
4: Là, je vais le mettre bien, ouais.
0: Donc t'en as plein le cul, bah, en parlant de plein le cul, tiens, retour de Guigui ce soir. Bonsoir, Guigui.
7: Bonsoir tout le monde. Bonsoir.
0: Alors, comment ça va après cette crise hémorroïdaire de jeudi dernier?
6: Elle était terrible.
7: Elle était énorme celle-ci, vraiment une catastrophe.
0: Ça va mieux, tu t'es remis pendant le week-end?
7: C'était énormissime.
0: Énormissime, wow. Ça a explosé dans tous les sens.
7: Ça y est, ouais, ça a explosé, ça a giclé.
0: Alors, il paraît que quand on a une crise hémorroïdaire, Romano, tu es un spécialiste.
4: Quoi, un spécialiste? J'en ai qu'une fois, hein, moi.
0: Mais quand ça explose, ça fait du bien.
6: Ça doit faire mal.
4: Écoute, moi, pour avoir entendu mon père.
7: Je suis pas sûr de ta stat là.
4: Moi, quand j'étais gamin, pour avoir entendu mon père aux toilettes hurler de douleur, je suis pas sûr que ça fasse super du bien quand ça explose.
7: Non, mais Diffoul, il dit ça parce qu'il croit que c'est comme un bouton de pu.
0: Ouais, c'est pareil. Ça explose, ça soulage.
7: C'est pas pareil, gros. C'est une veine qui est gorgée de sang.
4: Ça, c'est du sang.
7: Tu te fais péter la veine, quoi.
0: Bonsoir, Karim, d'ailleurs, mais tu nous parles si bien de ça. Tu en as eu une petite crise comme ça?
7: De hémorroïdaire?
0: Oui.
7: Non, jamais de la vie.
0: Non, parce que tu en parles tellement bien que bon.
7: Non, mais parce que toi, je sais à quoi tu pensais. Tu pensais à ton bouton de pu derrière l'oreille, au fait.
0: Oui, entre autres, oui.
7: Tu vois, et quand il a pété, ça t'a fait du bien, mais là, tu te pètes la veine, c'est pas pareil, je pense.
0: Bon, on retrouve Guigui assis en plus. Donc
7: ça concerne du monde, les hémorroïdes.
0: C'est que ça doit aller mieux, bah oui.
7: Stat, t'as balancé, je crois que c'est plus de 30% des gens qui en ont. Hein.
4: Ah, 30 comme ça, là.
0: Tu confonds pas avec les précoces,
7: c'est sûr, gros. Enfin, qui peuvent en avoir, quoi, qui en ont pas en permanence, bien sûr.
4: Ah, hein, j'ai entendu dire que Cédric, ce week-end, s'était fait claquer les veines du cul.
7: Oh, Cédric, bonsoir, Cédric.
4: C'est pas dû aux hémorroïdes, c'est dû à d'autres pratiques.
7: Ouais, bien sûr.
0: Bonsoir, t'as passé un bon week-end alors.
7: Ça va, écoute, nickel, tranquille.
4: En tout cas, à l'époque,
7: Romano se foutait de ma gueule avec les hémorroïdes. Il me dit oh, tu vas en avoir, pas manqué. C'est quiconque en a eu en premier dans
6: l'équipe. Ouais,
0: c'est vrai.
7: Eh ben, j'en ai eu qu'une fois.
0: Hein. Comme il fait vous, c'est pour
7: c'est
0: les gens qui sont
7: assis.
0: Les gens qui sont assis sont particulièrement susceptibles d'en avoir.
6: Ouais, enfin, ouais. Qu'ils sont souvent assis, oui. Parce que,
0: bon. Bah, souvent assis, oui.
6: Sinon, on peut s'asseoir quand même.
0: Je vais pas passer le temps debout. Moi, je vais faire la soirée. Je vais passer la soirée debout avec vous. Donc, bon, profitez bien. Bonsoir, Karim, c'est fait. Bonsoir, Samy.
7: Salut, Eki, bonsoir tout le monde.
0: Et la meilleure pour terminer, bonsoir, Medellin.
6: J'en étais sûr.
0: Bonsoir, Medellin.
6: Je voyais ta gueule.
0: Bonsoir, Marie.
6: Sortir une connerie.
0: Oui,
6: bonsoir tout le monde.
0: Ça va la Marie?
6: Ouais, super.
0: Bon, on est là donc avec vous jusqu'à minuit. Vous êtes là vous aussi. N'hésitez pas à nous appeler si vous arrivez à un truc, si vous avez une connerie à faire avec nous, si vous avez une décision à prendre, si vous voulez des conseils ou tout simplement pousser un coup de gueule, un coup de cœur, tout ça, c'est possible jusqu'à minuit. Laissez-nous les numéros pour les doubles appels aussi. Vous pouvez nous envoyer. On a déjà qui défile là depuis tout à l'heure. Je remercie Watt là qui nous laisse un message. Salut Watt.
4: Watt.
0: Qui nous envoie quelques numéros de téléphone de la famille. Ben, on va faire dans la famille. Donc la famille, les amis, les gens que vous aimez bien, vous envoyez les numéros et on les appelle tout à l'heure. On met en contact tout le monde et on aura aussi notre clash de la drague du lundi.
4: Ouais.
0: Après la belle victoire de vendredi 1er mai, le clash de la drague de la journée du travail, de la fête du travail, c'était pour toi Romano, je crois.
4: Je vais montrer un peu que c'était le boss.
7: Le boss du clash.
4: Ce soir, j'ai déjà ma méthode. Je suis déjà prêt de baiser.
0: Prépare-nous tout ça, Cédric.
4: Là, il est en panique, il a rien.
0: Il est en train de
4: chercher en panique, là, une méthode. Oh là, j'ai pas de méthode.
7: Non, j'ai déjà deux méthodes.
0: En parlant de méthode, il y a Ous qui nous envoie un message. Alors, Ous, il pense déjà aux vacances d'été. Est-ce que vous allez partir cet été? Est-ce que vous savez déjà ce que vous allez faire cet été?
3: Cap, direct, moi.
0: Tu vas où, toi? Maroc.
3: Maroc, direct, 2 mois.
0: Direct au Maroc.
3: Direct, frérot.
0: Deux mois Maroc.
3: 2 mois plein, ouais.
0: Oujda.
7: Grandes vacances.
3: Saïdia et Oujda, ouais.
0: Tu bouges pas?
3: Non.
0: D'accord.
3: Oh non, moi je reste que là-bas.
0: Non, mais c'est bien. Bon, t'as la mer, t'as le soleil.
3: Ouais, t'as la ville d'Oujda, pas loin.
0: T'as la famille.
3: Exactement, gros. Bon.
0: Donc toi, c'est déjà prévu. Romano, tu sais, toi aussi, c'est prévu tout le temps. Hein.
4: C'est prévu.
0: Déjà le vol, t'as déjà tout pris, toi.
3: Valises sont faites.
4: Non, par contre,
3: t'as déjà tes tongs.
4: Pour ne pas t'inquiéter, pour le moment, je n'ai pris que le vol aller.
3: Retour indéterminé
4: pour l'instant. Non, parce qu'en fait, je sais pas trop comment je vais revenir.
3: Dans quel état?
4: À la nage, tout ça. En train, tout ça, en avion, en jet, en fusée.
3: En
4: bateau, en pédalo.
0: En Italie, en planche à voile.
4: Je vais sans doute faire des allers-retours par la Corse également.
0: Italie et Corse.
4: Corse.
7: Enfin, du trafic, le con.
4: Côte d'Azur, je suis.
3: Des gros fast.
7: Ah bah ça va, c'est
4: allers-retours. Les mecs, ils m'ont dit, on traite un Zodiac, tu as juste à traverser des colis.
0: Très bien.
7: Les balances quand t'arrives à la plage.
4: On paye tout, on te met de l'argent. Bon,
7: pourquoi pas. Hein.
0: Donc, dites-nous si vous avez prévu vos vacances, parce que les Français prévoient les vacances de plus en plus tôt. Donc, dites-nous si vous avez déjà prévu vos vacances et on parlera du problème de Ous là, avec ses vacances à lui. Marie, t'as prévu tes vacances?
6: Bah, moi, je sais de toute façon que je vais aller au Maroc voir ma mère, dans le sud voir mon père, et puis je vais me promener un petit peu dans le sud.
0: C'est la belle ville, l'équipe, c'est bien.
6: Ouais, mais moi j'ai ma famille dans le sud, donc tu vois, je vais en profiter un peu pour aller voir tout le monde, quoi.
0: Il y a pratique. Medellin va aller voir ses amis italiens. Tu vas aller voir tes amis italiens cet été? Eh bien, on ira en vacances en Italie, Medellin. C'est elle qui choisit.
6: Ouais.
0: Ça veut vous allez partir?
3: Non, Medellin, elle veut aller au Maroc, je crois.
0: Medellin, tu vas aller au Maroc?
3: Eh ouais, les Marocains.
7: Elle a pas réagi.
3: C'est une Marochienne.
7: Non.
3: Elle veut le Maroc,
0: c'est
3: mec.
0: Marochienne. Cédric, Détroit d'Ormuz cet été.
7: Bah grave, ouais.
0: C'est pas mal, hein. Et tu sais, il paraît qu'il y a des feux d'artifice
7: tous les jours.
0: Détroit d'Ormuz, c'est pas mal.
7: Moi, tu vas pas à Cuba, c'est pour dans pas longtemps, je pense.
0: Oui, juste après, ouais.
7: Tu vas à Cuba, tiens, c'est la prochaine guerre, ouais. Ouais, non, c'est
0: pas. Dubaï, les Émirats.
7: Non, pas Dubaï, non. Non, j'ai un pote qui voulait qu'on fasse l'Espagne. Mais le mec, c'est mon pote, il est indécis, il est trop indécis. Je dis, viens, on prend les billets d'avion. Il me dit, non, on y va en voiture. Je fais, ok, viens, on loue une voiture. Il me dit, ah, je sais pas trop, viens, regarde les billets d'avion, machin.
6: Ah donc, ouais.
4: Viens en Italie, Cédric, avec tes amis, là, comme t'étais venu. Où tu m'as laissé en galère, même pas j'ai réussi à te voir.
0: C'était quoi
7: ah
0: ça?
7: Ah ouais, c'est vrai.
4: Non, mais un été, il vient en Sardaigne.
7: On m'invite.
4: Ouais, bah tu. Oui, donc t'es venu en Sardaigne.
6: Oui, bah oui.
4: Il est venu avec des stars américaines.
0: Ouais.
4: C'est Cédric.
0: Pididi
4: et Jeffrey Stein avant qu'il décède.
7: Ah, mais Pididi n'est pas dispo pour cet été, tu vois.
0: Non, il ne peut plus venir, oui.
4: Et Cédric, on devait se voir et le mec, il m'a fait galérer.
7: Mais non, mais le mec, il vient, il me dit j'arrive. L'autre, il arrive en bateau. Je dis ok, bah garde ton bateau.
4: C'est plus simple.
0: C'est pas comme une voiture, garde ton bateau, Cédric.
4: Non, mais il y avait un ponton, mais tu sais, le bateau, il n'était pas à moi. Je savais pas s'il y avait assez de fond.
3: C'est le commandant Bailey.
6: Ouais, t'évites de le péter.
4: Si je le bloque dans le sable, ça va être une galère.
3: C'est pas le commandant Bailey qui pilote.
4: Commandant Bailey, des fois, il est pas là, il est à l'asile.
0: Il y a Léa qui a déjà prévu ses vacances, mais je sais pas où. Mais je sais que je vais partir avec mon mec, Léa, 20 ans, qui nous envoie un message. Kent, lui, part en vacances en Bretagne. J'en peux plus de la chaleur. L'année dernière, on a eu trop chaud dans le sud. Cette année, c'est Bretagne avec les enfants et la famille. Clément qui part en vacances uniquement s'il a le bac, sinon les parents ne le laissent pas partir. Salut Clem. Je vois que vous avez prévu aussi les vacances, mais il y a encore quelques petites incertitudes. Val, lui, c'est vacances avec des potes. On va trop rigoler, on va en Espagne.
4: Allez, une blague de mauvais goût pour Cédric. Cédric, tu vas pas en Mongolie?
7: Qu'est-ce que c'est marrant ça, dis donc.
6: Il est content
7: de sa blague.
4: Non, c'est pas moi, c'est JL54.
0: Salut JL.
4: limites, mais bon, c'est vrai que bon, tellement facile avec Cédric.
0: Les limites, oui, quand même.
7: Non, je pensais faire l'Asie, mais pas que l'Asie en été, c'est pas ouf.
0: L'asile, Marie, elle connaît des adresses. Non, mais il y a des copines qui sont allées, qui sont encore d'ailleurs, elles sont enfermées. Et il paraît que c'est génial.
7: Non, mais genre faire Bali ou faire. C'est stylé, gros. La Thaïlande, ouais, mais pas qu'en été, c'est pas.
5: Non, non, c'est trop bien.
0: Ah ouais. Yannis, il nous dit on descend en équipe avec des poteaux au Maroc, comme toi, Karim. Mais nous, c'est vers Casa.
3: Mais moi, du Maroc, je vais peut-être bouger en Thaïlande aussi qu'un jour. Mais
0: c'est, du pas, c'est pas à côté.
6: C'est pas à côté. Hein,
3: c'est voyage, rien à voir. Ouais, mais tu sais, la France, c'est pas à côté de la Thaïlande non plus.
0: Hein. C'est pas à côté, à côté. Bon, bah, vous nous dites, et on parlera de Ous. Il a un problème, il a un dilemme, et il cherche même des réactions, des solutions, des témoignages. Alors, lui, il a des vacances avec des potes. Donc, il a très, très, très envie de partir en vacances avec des potes. Lui aussi, il part en Espagne, Ous. Le problème, c'est qu'il a une meuf. Et là, il a une meuf depuis un mois. Et donc, la meuf, elle lui dit, qu'on parte en vacances ensemble et tout. Et d'après ce que j'ai compris, Ous, t'as pas deux mois de vacances. T'as un petit temps déterminé de vacances, genre trois semaines.
6: Et donc, tu préfères être avec des potes.
0: Et il préfère, voilà, t'as tout compris là-bas, mais t'as vu le message, c'est pas possible.
6: Non, bah non, mais j'ai compris, en fait, c'était assez logique.
0: Donc, il préfère partir avec ses potes en Espagne plutôt que de partir n'importe où avec sa nouvelle meuf. Bon, il a juste peur qu'elle le prenne mal. Ous, laisse-nous ton numéro de téléphone. Comme ça, on peut te rappeler, puis tu peux témoigner. On essaie de te joindre, on n'arrive pas à te joindre. Donc, laisse-nous ton, c'est normal, tu n'as pas ton numéro. Donc on n'a même pas essayé de te joindre, mais
6: c'est logique.
0: Laisse-nous ton numéro, on te rappelle et puis on t'en dira un peu plus. Est-ce que vous avez déjà hésité entre partir en vacances avec vos potos ou partir en vacances avec votre meuf?
6: Alors tu pars avec tout le monde en même temps.
7: Non, vous voulez partir avec ta meuf parce que sinon elle va faire la gueule et ta meuf tu peux te la taper plus.
6: Non, mais ou alors tu prends quelques jours avec ta meuf et puis le reste avec tes potes.
7: Ouais, si elle accepte.
0: Ouais. Ouais. Si t'as l'argent aussi pour payer.
6: C'est vrai qu'il y a ça aussi. Ouais.
0: Pour payer les deux vacances parce que ça fait vacances fois deux pour Ous. Bon. Comment vous réagissez, les filles, tout ça? Est-ce que vous pouvez comprendre que votre mec part en vacances avec ses potes parce que c'était prévu et qu'il passe pas de vacances avec vous? Est-ce que vous le prenez mal? Marie, tu prends mal, toi?
6: Ouais, à l'époque, quand j'étais avec mon mec, ouais, j'aimais bien quand même partir un petit peu avec lui. Mais bon, il y a des moments, j'étais bien toute seule aussi, tu vois. Enfin, ouais. Toute seule.
0: Et on a dit un truc important, c'est d'aller, ouais, ta meuf, elle va te prendre la tête. C'est toi qui as dit ça, Cédric.
6: Si tu vas pas, oui, évidemment.
0: Marie aussi. Si tu vas pas avec ta meuf, elle va te prendre la tête. Alors que les potes, comprendre. Eux, ils te prendront pas la tête. Donc ça veut dire quoi?
7: Les potes, ils peuvent comprendre que tu partais avec ta meuf, tu vois.
0: Donc ça veut dire
7: t'as une meuf de partir avec priorité, tu vois.
0: Bah ouais. Après
4: moi quand l'année où j'ai connu Cariole, je devais partir avec des potes, bah j'ai amené Cariole avec mes potes.
0: Ça peut être la solution aussi.
4: Par contre, elle est mal au cul revenant.
6: Arrête.
3: C'est l'inconvénient.
4: Parce qu'ils étaient beaucoup. C'est le seul truc, ouais, c'est que une dizaine elle était pas prête, quoi.
7: Bon, non mais si t'as une meuf, bien sûr que oui, il faut partir avec ta meuf.
0: Eh, ça fait un mois, moi je suis pas d'accord. Enfin, je suis pas forcément d'accord, ça dépend.
7: Ouais, mais ouais, ça fera 6 mois, du coup. C'est pas long, tu vois.
3: Oui, mais ça fera 6 mois.
0: Ça fera, on est énorme, en mai, ça fera un mois, donc avril, mai, juin. Ouais, ça fera 3 mois quoi.
3: Ouais, 4-5 mois. Vas-y, gros, tu pars avec ta meuf. Peut-être pas 3 semaines, mais tu pars au moins quelques jours avec ta meuf.
0: Ouais.
3: C'est obligatoire.
6: Ou alors tu t'embrouilles avec ta meuf avant les vacances.
0: Non, mais... c'est une très bonne idée, Marie. Non, mais j'ai dit, on avait toutes les solutions.
7: Et elle se tape des mecs pendant les vacances. Ah, ouais. Et comme un con, tu
4: reviens. Après, toi de ton côté, tu peux te taper des meufs aussi à ce moment-là.
6: Ouais, mais enfin bon, la gueule du couple au final.
4: En même temps, oui. Avec ta tête, Cédric, pas sûr. Tu es peut-être le contre-exemple.
0: Ta meuf peut très bien comprendre. Ah, c'est une fille qui dit ça en plus. Jen, là, qui nous laisse un message. Ta meuf peut très bien comprendre que t'as déjà prévu tes vacances et puis vous vous retrouverez après, vous n'avez qu'à prendre des week-ends après. Bon, téléphone 01 53 40 30 20, l'appli pour laisser vos messages.
4: Ça coûte de l'oseille. Hein.
0: Et c'est ce que j'allais dire, ouais, tu peux prendre des week-ends.
4: Bon, les week-ends, c'est bien sympa, mais bon. C'est pas donné.
0: Jean, en direct avec nous à Nantes, bah tiens, on va lui demander à Jean. Salut à toi, Jean. Salut le Nantais.
4: Salut Jeannot.
0: Comment ça va?
8: Ça va super et vous l'équipe?
0: Bah écoute, ça va super, Jeannot. Bienvenue sur Skyrock. Ah, t'es dans le 44, on a offert 1 500 € ce matin dans le 44, je sais pas si t'as entendu.
8: Ah, c'est pas moi.
0: Ah non, c'était pas toi. C'est une fille qui a gagné, elle s'appelle Jenny, tiens. C'est okay. Un génie, c'était notre génie du matin, Jenny, qui a gagné à Trignac dans le 4-4. Et ben ce matin, elle a répondu, elle y croyait pas en plus. Elle s'est dit, mais c'est pas possible, c'est pas difficile,
6: je connais
0: pas la voix.
6: Ah bah ouais, bon, si elle était au réveil, bon...
0: Non, elle était au boulot déjà.
6: Ah, elle était au boulot?
0: Ouais, répondez au boulot, on appelle partout, hein. On appelle en voiture, on appelle les fixes, les portables, partout.
6: Mais donc, vous aviez déjà vu aussi, bah oui, c'est ce que j'avais dit en cours, là, je me souviens, il y avait quelqu'un qui avait...
0: Évidemment, il faut répondre en
6: cours.
0: T'es encore au bahut, toi? Ah oui, t'as 15 ans, t'es au bahut, Jean?
8: Ouais, là je suis à l'internat, ouais.
0: J'imagine. Ah ouais, t'es à l'internat. Bon, salut tous les internats de France qui nous écoutent.
6: Ça va, tu kiffes l'internat?
8: Ouais, c'est pas mal, ouais, c'est cool entre potes, c'est sympa.
0: Parce que Marie, elle s'est fait interner.
6: Ouais, plusieurs années, ouais.
0: Ouais, plusieurs années.
8: T'as fait combien psychiatrique ?
0: Oui, aussi.
6: Non, bah non.
0: Les deux.
6: J'ai fait, CM2, après j'ai fait 6e. J'ai dû faire 4 ans, 5 ans.
0: T'étais comme une enfant, tu comptes sur tes doigts.
6: Oui, mais parce que je...
0: CM2, un sixième.
6: Je réfléchis où j'étais.
0: Deux doigts, trois doigts, cinquième. T'as fait combien, 3-4 ans?
6: Ouais, non, 4-5 ans.
0: Ah ouais, quand même.
6: Ouais, mais dans deux internats différents.
0: Bon, Jeannot, t'as prévu déjà les vacances? Tu sais ce que tu vas faire pour les vacances d'été?
8: Non, pas encore, mais si j'ai peut-être un poste pour travailler dans une entreprise.
0: Ah ouais, donc tu vas te faire un petit peu d'argent pendant les vacances.
8: Ouais, ce serait pas mal.
0: Très bien. Romano va être fier de toi, elle va t'applaudir.
4: Non, mais bravo, ouais.
0: Bravo. Job d'été, il te dit
6: bah
0: bravo.
6: Ouais, c'est bien.
0: T'as jamais fait de job d'été, Romano, toi?
4: Non. Non, non. J'ai autre chose à foutre.
0: Tu conseillais.
6: Avec toi, l'été, c'est la plage.
4: Non, mais c'est même pas ça. Parce que tu sais, quand je vivais chez mes parents, tu sais, on partait pas deux mois en vacances. Qu'on partait 3 semaines avant, parce que mon père, il travaillait. Donc,
0: et tu sais que les vacances, c'est sacré pour Romano, Jeannot. Hein.
4: Non, mais tu sais, moi, je travaille toute l'année pour partir en vacances. Les vacances de l'année, bon, c'est sympa, mais pour moi.
0: Les vraies vacances.
4: C'est les vraies vacances.
3: C'est les grandes vacances. C'est l'été.
4: Non, mais c'est ça.
3: C'est vrai, la mer et tout.
4: Mais
3: deux mois, tout le poids.
4: Moi, c'est... Tu sais, l'année, je dépense pas d'argent. Mon seul plaisir, c'est mes vacances d'été, tu vois.
0: Non, mais il y a plein de gens qui font ça, qui économisent.
4: Non, mais c'est vrai, tu sais,
3: je mange pas.
4: Si, bah, je mange, mais... Je fais pas de folie, quoi. Tu sais, je suis pas comme Cédric, couvert de marque, ce soir encore avec un t-shirt Kenzo.
7: Couvert de marque,
4: les yeux de la tête.
0: Bah là, toi, tu t'habilles chichement.
7: Non, non, mais même pas. H&M. Ça coûte pas cher, en
0: pas cher.
4: Pas à la fuck des marques, fuck le système,
3: fuck le capitalisme.
7: Non, une paire de Nike, ça va, tu vois.
4: Non, mais voilà, mais t'es perdu, toi.
7: Bah, okay,
4: t'es type. Perdu dans le capitalisme.
3: Tu es capitaliste, quoi.
0: Bon, on va revenir au problème de Ous là dans un instant avec ses vacances. Et, en tout cas, ce qui est bien, Ous, c'est un problème, mais bon, c'est pas vraiment.
3: Ça va, ouais.
0: Tu vas pas partir en vacances tout seul.
3: Tu vas partir déjà.
0: Limite, t'as le choix. C'est ou ta meuf ou les potos.
3: Fais un peu des deux, gros.
0: Toi, tu. Ouais, mais ça coûte cher. Toi, Jean, tu sais pas, ouais, tu vas peut-être bosser pendant les vacances. T'aurais le choix. Bah, il faut partir avec ta meuf.
3: Mais non, tu pars avec ta meuf au même endroit où il y a tes potes, tu restes quelques jours avec elle, et comme ça, après, elle se casse et tu restes au même endroit.
0: Après, faut que les potos, ils soient d'accord s'ils ont envie de se faire des vacances.
7: Tu pars ton côté avec ta meuf.
6: Ah ouais, tu fais quelques jours avec.
3: Tu pars avec tes potes, avec ta meuf. Tu restes 2-3 jours avec ta meuf.
4: Moi, j'avais fait, on était tous ensemble.
0: Ouais, mais c'était les potes, ils étaient pas dans le délire, on baise tout ce qui bouge, quoi.
4: Ah si. Non mais bon après ça dépend comment est ta meuf,
3: ouais,
4: tu vois.
3: Si ta meuf elle est bon délire.
4: Non mais Cario elle est cool, tu vois. Elle prenait des apéros avec nous.
0: Ça dépend comment est ta meuf.
4: Après ouais, si c'est une meuf coincée du cul et que tes potes ils se la collent tout l'été, c'est clair que ça va pas être à l'aise.
3: Au pire, tu tapes tes 3-4 jours avec elle, tu la ramènes à tes potes et puis voilà.
4: Oui éventuellement.
6: Ouais c'est vrai.
0: Bah tu vois Ous, on est presque arrivé à résoudre ton problème ce soir. Bon Jeannot, toi tu nous appelles pourquoi? C'était pourquoi ton appel toi?
8: Bah, en fait, ce qui s'est passé, c'est qu'à l'internat, j'ai piqué une GNR à quelqu'un.
0: Ouais.
8: Et j'ai eu un conseil de discipline. Hein? Une CE.
3: J'ai pas compris, moi.
0: Une CE.
8: Une cigarette électronique.
3: Ah ouais, mais parle français, frère.
0: Ah, cigarette électronique.
3: Ah ouais, incroyable.
0: Une vape, quoi.
3: Ouais, mais dis-moi, c'est pas une CE. Je crois que tu me parlais d'un comité d'entreprise, frère. Ouais,
8: ah non, on a pas les mêmes mots, alors.
4: Ta gueule.
0: Ah, tu vois, Médeline, elle a compris.
4: Ta gueule.
0: Pourquoi tu dis ta gueule à Jeannot?
3: C'est pas
4: non,
3: bien.
4: Non, c'est au Klebs.
3: Ta gueule, Jeannot.
0: Au Klebs. Il a un nom.
4: Putain de Clébard.
0: Non, il s'appelle pas peut-être Clébard. Il s'appelle Medellin.
4: Sac à puce.
0: Ouais. Ingénieur, c'est une cigarette électronique.
3: Ok.
8: Et du coup, ce qui s'est passé, c'est qu'après, bah, la personne, elle a balancé. Bah, je me suis fait cramer, quoi. Et donc, j'ai eu un conseil de discipline. Et la punition, c'est que je dois m'excuser devant tout l'internat. Donc, on est 50. Demain soir, à 20h.
0: Ouais.
8: Et je suis un peu stressé quoi. Enfin,
0: tu vas faire un discours.
4: Mais c'est quoi cette punition de merde?
6: Ah ouais, ouais.
0: Bah, ça va, c'est une punition pas méchante.
4: Non, mais c'est une humiliation publique. Bah,
6: exactement.
4: Moi, je préfère le. Moi, je l'aurais dit. Je préfère. Mettez-moi des heures de colle.
3: Tu sais, on va te raser les cheveux devant tout le monde aussi. T'es grave à l'ancienne, ils vont te faire.
8: C'est ma mère qui a donné l'idée au conseil de discipline en fait.
6: Ah bah.
3: Mais alors, mais tu sais que moi, j'aurais été ta mère, j'aurais fait en chantant même. Tu vois, tu fais des excuses, mais en chantant.
4: Et vous avez le droit de lui jeter des trucs à la gueule.
3: Des bananes.
8: L'humiliation après.
0: Ouais, c'est vrai qu'il y a un côté un peu humiliant. Après, c'est mieux que se faire virer du bahut, c'est mieux que. Bah, c'est mieux que plein de trucs.
4: Ça va, t'as pas non plus fait un truc bon.
8: Ouais, mais c'est vrai, en plus, c'est ça qui est chiant.
4: Mais c'est autorisé dans le bahut les cigarettes électroniques déjà?
0: Bah non.
3: Bah normalement.
8: Oui, si, il y a le droit.
3: Bah ouais. Mais c'est interdit aux mineurs, qu'est-ce que tu racontes?
0: Bah oui.
8: Bah non, je sais pas.
4: Bah pourtant, si, c'est, dans la vie, c'est interdit aux mineurs, donc au bahut, ça doit.
0: En fait, le bahut est une zone de non-droit.
7: Ouais, c'est chelou le truc.
0: Ah. Ouais, logiquement,
8: ouais, je sais pas
0: trop, oui. Je pas. Bon, donc, a priori, non.
7: C'est étonnant.
0: C'est interdit. Non, mais ce que tu peux faire dans ton discours, tu peux peut-être dire ouais, je l'ai fait pour. Genre, tu les prends pour des cons. Je l'ai fait pour son bien parce que ouais, c'est interdit
7: non.
0: aux mineurs.
7: Mais
0: et...
7: Non, mais non, mais là, tu prends les gens pour des cons.
8: Ils ont tous fait foutre de ma gueule après.
0: Non mais bon si, si.
4: Ah non mais moi je demanderai un nouveau conseil de discipline. Je dirais mais dans le bahut vous connaissez même pas la loi. Vous savez que les cigarettes électroniques c'est même pas autorisé aux mineurs. Et il y en a qui circulent dans l'établissement. Je préviens immédiatement l'académie.
3: Ouais mais tu sais que tu
0: fais ça gros. Je voulais mettre, voilà. Je voulais mettre de l'ordre c'est ça Romano c'est ça.
4: Ah ben ouais non mais
0: en fait tu l'as volé.
4: Non mais la punition en fait t'es puni pour un truc qui est interdit.
3: Non mais tu dis on m'a demandé de m'excuser je le ferai pas. Voilà, voilà pourquoi, ouais. Voilà pourquoi.
8: En fait, il faut que je fasse 3 minutes de discours.
0: 3 minutes de discours.
7: Ah, c'est long, 3 minutes.
6: Mais qu'est-ce que tu vas raconter pendant 3 minutes?
8: Ça va être très très chiant.
0: Ah bah oui,
4: ou
0: oui.
4: Alors, soit tu dis que tu t'excuses pas, soit tu t'excuses et tu dis, je suis qu'une merde. Tu sais, devant tout le monde, je suis désolé, je suis qu'une merde.
0: Non, mais après, tu te fais humilier.
4: Non, mais sinon, il y a un truc. Fico, il a raison. Tu prends le chat GPT, tu génères un truc, hop, tu dis ça et puis terminé. Hein.
0: Ouais. Ah bah tiens, on va lui demander.
6: Ah ouais.
0: Je vais demander à chat GPT parce qu'il est pas con, chat GPT.
4: Oh, des fois, si quand même.
0: Ah, attends, bouge pas. Salut, chat. J'ai besoin de faire un discours d'excuse parce que j'ai volé une cigarette électronique à l'internat. Qu'est-ce que je fais? Ça va être un truc à la con encore. Alors, salut chat, j'ai besoin de faire un discours, ok. Oh, pas idéal comme situation.
6: Ah bah super, bah oui.
0: Mais tu peux clairement limiter les dégâts avec une excuse sincère et bien construite. Voici une base. Je voulais m'excuser pour ce que j'ai fait. J'ai pris une cigarette électronique qui ne m'appartenait pas. Je sais que c'était mal. Oh ouais, non mais c'est... je ne devais pas chercher à me justifier. C'était une mauvaise décision de ma part. Je comprends que ça avait pu décevoir et énerver. Et c'est normal, j'ai trahi la confiance qu'on peut avoir. Dans
8: un... Après... Ils vont vous regarder comment les autres comme un pigeon.
0: Non bah oui non mais c'est ça en fait. Bah, ChatGPT il fait une réponse de pigeon.
4: Non mais dis-toi un truc. Bah, non mais de toute façon ce que tu vas devoir faire c'est dans ce genre là. Hein.
6: Bah oui c'est le bon truc.
4: Tu vas pas arriver tu vas pas faire le bouffon devant tes potes. Hein. Non mais je te le dis direct.
6: Non
4: sinon,
6: bah oui.
4: Ah, fais pas sinon tu vas faire tu vas te faire ramasser. Là moi je dis le truc de ChatGPT c'est un peu chose près tu vas dire ça gros. Hein.
8: Ah, j'ai pas le choix, je crois.
4: Hein. Bah, ouais, malheureusement pas.
0: Ah, c'est
4: mais...
0: où ça? Moi, je préfère ça à des heures de colle. Tiens, le message que nous envoie Mathis, là, sur la piste Skyrock.
8: Oh non, je préfère des heures de colle, hein. C'est moins mignon. Hein. Après, ils vont me regarder comment après.
0: Oui,
6: ah,
0: c'est
6: ouais,
0: vrai.
6: C'est clair.
3: Il y a Chauve-Souris des heures de colle, gros.
4: Ah, moi aussi. Hein.
0: Il y a Chauve-Souris qui est d'accord avec vous, d'ailleurs, qui dit impossible de se prosterner devant tout le monde.
4: Ah, ouais, non, c'est clair.
0: Un seul Olympique, c'est un seul Olympique du 33 qui dit mais 3 minutes de discours, mais c'est des ouf.
3: Ah, ouais, gros, ouais, qu'est-ce que tu veux raconter?
4: Et puis 3 minutes, ça paraît pas, mais c'est long.
8: C'est très long. L'autre jour, elle me dit pour bien quand t'entends, tu te mets sur la table de pique-nique, carrément.
0: Ah, tu vas monter sur un podium.
6: Ah
0: et
6: non,
0: tout.
6: Mais non.
0: Attends, il y a quelqu'un qui me dit un truc pas con. Demande à ChatGPT de faire un discours d'excuses en mode Kaira. Pipo. Alors.
8: Non, mais là, je vais encore me prendre un conseil discipline. Si je fais ça, il y en a assez peu qui seront là.
0: Ouais. Tu peux me faire un mode un discours en mode Kaira. Tu vas comprendre. En mode. Ah, il a pas compris.
3: C'est quoi en mode Kaira? Il va te dire
0: il
3: quoi
0: a, non, mais il a pas compris, Kaira. Alors, chat, bouge pas. En mode Kaira. Rakaï.
3: Non mais dis un mot plus classique parce que ça.
0: On va voir en mode Kaira.
3: Mais va dire quoi? Va dire wesh yo yo yo. Ouais,
0: mais moi, je vois l'idée, mais fais gaffe si tu veux vraiment t'excuser devant des adultes surveillants. CPE, le mode Kaira peut te desservir direct.
4: Alors. Moi, je pense qu'il faut la jouer classique.
3: Ouais, j'aurais dit ça.
4: Faut pas essayer de faire trop le mariole. En plus, il va y avoir tout le monde. Tu sais, si t'essayes de faire le malin, tu vas te reprendre double dose.
6: Ouais, ouais, c'est clair.
8: Mais je pense qu'une fois que ce sera passé, c'est bon, je me dirai tranquille.
4: Ouais. Oui, bah, une fois que ça sera passé, tu n'auras plus d'honneur, ni de fierté, ni même de dignité.
6: C'est clair.
0: Ça y est, il me l'a fait.
8: Ça m'aide beaucoup, là, je vais m'en stresser comme ça.
0: Eh, écoute, je te la fais mode full Kaira. Mais je te redis clairement, garde ça seulement si tu sens le contexte, si tu sens que le contexte est chill. T'es comme il parle,
7: ChatGPT. Ouais, ok, man.
0: Wesh. Alors je vous assure que c'est vrai, ChatGPT l'a écrit.
6: Ah ouais?
0: Wesh.
6: Non, mais
0: je vais
6: non.
0: être carré. J'ai merdé. J'ai pris la cigarette électronique alors qu'elle n'était pas à moi. C'est pas clean.
8: Non, c'est pas clean.
0: Ah bah, c'est ChatGPT.
7: C'est un peu claqué, quoi.
0: Je vais pas raconter des histoires. Y a pas d'excuse sur le moment. J'ai pas réfléchi. J'ai fait n'importe quoi.
8: Non, ça, ok, je peux le dire. À limite.
7: Ouais, ça, ouais, bon, dans tous les cas, tu vas le dire.
0: Non, mais bon, fais-le ton truc. Faut juste prévenir.
7: Ah, ça, t'as pas le choix.
6: Mais bah, il est obligé.
0: Ouais. Ouais, je m'imagine. Ouais. Avec un pote qui fait ça, mais moi, je suis mort de rire.
6: Ah non, mais c'est clair.
8: Mais oui, mais tellement.
0: Les potos, ils vont rigoler. De rire. Ouais. Bon, après, ils peuvent se mettre à ta place et se dire que si ça leur était arrivé à eux, ils seraient un petit peu gênés aussi.
6: Ouais, mais sur le moment, tu te marres.
8: Mais déjà, aujourd'hui, j'ai eu un rendez-vous où je devais m'excuser dans un bureau avec le mec à qui j'ai volé.
3: Ouais. Tu vas pas passer ta vie à t'excuser,
0: déjà.
8: Ça va.
0: Bon.
4: En même temps, tu peux, tu peux,
0: Tu peux. Bah voilà, une autre idée, un autre conseil.
4: Non, mais tu peux t'en prendre qu'à ta mère, hein. C'est elle qui a donné cette idée de merde aussi.
8: Ah, bah je lui parle plus, le week-end, je lui ai pas parlé.
4: Ah, bah tu m'étonnes.
0: Faut qu'il ait confiance en lui et rajouter un petit peu d'humour dedans pour pas passer vraiment pour un con. Je te dis, moi, mon truc de... Ouais, de toute façon, vous savez que je lui l'ai volé aussi parce que je sais que c'est pas bon pour sa santé, que c'est interdit aux mineurs.
8: Bah, ils vont me prendre pour un con.
0: Non, mais là, tu fais... Et là, t'as des...
3: pas le fou, surtout.
0: Tu le dis à tes potes, et tes potes, ils rigolent derrière, ils applaudissent. Ouais,
3: je suis pas sûr, non. Non, vous baissez les yeux, ils vont être mal à l'aise, ils vont dire, waouh, mauvaise idée.
8: Ouais.
0: Bon, si vous avez fait des conneries, que ce soit à l'internat ou au bahut, que vous avez vous excuser, vous pouvez témoigner, ou je sais pas, les sanctions que vous avez eues pour des conneries que vous aviez faites. Qu'est-ce que vous avez fait comme conneries? Quelles sont les conneries dont vous vous souvenez? Ou les conneries de vos enfants, vous nous racontez 01 53 40 30 20. Personne n'a eu à faire des excuses en public devant tout le monde.
3: Jamais.
0: Jamais. Guigui, tu l'aurais fait, toi? T'aurais fait un discours?
3: De toute façon, si t'as pas le choix et qu'on te dit de le faire, tu le fais. Hein.
0: T'aurais dit quoi?
3: Oh putain, je sais pas. Par contre, 3 minutes.
0: Pardon, t'aurais fait
3: 3 minutes,
6: ouais, c'est long.
3: Ah, c'est excessivement long.
4: Putain, c'est une éternité.
3: Ah, non, mais vraiment, 3 minutes, mais si tu fais 2 minutes, ils vont rien te dire. Ouais, j'espère.
4: Ah, il va y avoir le mec. Non, il manque 1 minute.
3: Une minute. Faut improviser.
6: Avec son chrono.
3: Quelle galère, 3 minutes, c'est très, très, très, très long.
4: Je vous dis pardon, pardon.
3: Non, mais ta mère, qu'est-ce qui lui a pris aussi d'avoir de.
0: Bah, ta mère, elle préfère peut-être.
8: Je sais pas.
3: De merde.
0: Elle s'est peut-être dit, je vais lui rendre service, je vais lui éviter des heures de colle.
8: Me rendre service, bah oui.
4: Ouais, mais moi, je préfère 1000 fois. Mais... Moi, je préfère, franchement, prendre 20 heures de colle que de faire
0: 20
4: ça.
0: Heures.
8: Non, 20 heures, non, faut pas abuser quand même.
0: C'est chaud, 20 heures.
4: Ah ouais, bah 3 minutes d'humiliation, le truc qui va te tenir jusqu'à la fin de l'année, voire plusieurs années. Ah bah franchement, je préfère faire mes 20 heures de colle à en chier tout seul.
6: Je suis assez d'accord avec toi.
4: Que d'être humilié comme ça.
8: Non mais déjà j'étais humilié parce qu'en fait quand ils ont appris
4: 20 heures de colle à en chier tout seul.
6: Je suis assez d'accord avec toi.
4: Que d'être humilié comme ça.
8: Non mais déjà j'étais humilié parce qu'en fait quand ils ont appris tous, bah, la plupart du lycée ils me regardaient mal, surtout dans la cantine, ils me regardaient tous en fait à chaque

0: J'étais surpris quand même, il y a beaucoup de messages.
1: Hein. Bah ouais,
2: j'ai parlé à pas mal de gens. Chacun à sa chambre d'hôtel, ouais, je le ferai moi.
1: Bon, on s'en occupe pour Stéphane et là on a donc Lucas en ligne en direct. T'es là, Lucas?
3: Ah, ouais, Lucas.
4: Attends, pardon. Pas encore.
1: Comment pardon? Ah, on va rappeler Lucas. D'accord, ça a recoupé. Qu'est-ce que t'as?
3: Qu'est-ce que t'as? Il y a encore une dent qui va tomber?
5: Non, j'ai mal aux dents.
3: Mais c'est parce que t'es plus anesthésié en fait.
5: Il m'a dit que ça allait durer une semaine cette merde, j'en peux plus.
1: Ouais.
5: J'en peux plus.
3: Mais que d'un côté?
5: Non, mais j'ai fait une alvéolite.
1: Une alvéolite?
3: Ah oui, c'est vrai, tu nous avais dit ça.
5: Ouais, ça a mal cicatrisé en fait.
1: C'est quoi, c'est une maladie des abeilles?
5: Non, pas du tout. Non,
1: tu as mangé un essaim d'abeilles.
5: En fait, normalement, quand tu arraches une dent, il y a une espèce de caillou de sang qui se forme, il suffit qu'il se passe pas au bon endroit, ça laisse un peu un truc à vif et ça te nique ta race.
1: Et là,
5: ça m'a bien niqué ma race.
1: Et là, t'es en train de te faire niquer ta race.
5: Non, mais là, ça va mieux quand même. Hein, parce que là, la semaine dernière, c'était une catastrophe.
3: Ah, je m'en souviens.
1: Bon, on a Lucas qui est de retour là.
4: C'est bon.
1: Lucas, viens voir.
3: Ouais, Lucas.
6: Ouais.
1: Alors, tu votes toujours pour Romano, je vérifie quand même, parce que là, on est sur les votes.
4: Ouais, bon. Tu peux changer, Lucas.
5: Merci. Non, mais il peut pas.
4: Moi, j'ai fait un vrai serrage, tu sais.
5: Mais moi aussi,
4: Alors,
1: Lucas, tu voulais nous parler d'un pote que tu trouves chelou. Qu'est-ce qu'il a Est-ce que vous avez des amis chelous? Moi, j'aime bien les gens chelous un peu. Mais après, ça dépend.
5: Ah, c'est chelou, ça dépend comment.
1: Ça dépend comment.
6: Ça va trop loin, là.
1: Ouais. Mais c'est ton pote, donc c'est un pote de bahut, c'est un pote de quoi?
6: Ouais, en fait, genre nos darons, elles étaient copines, mais nous pas trop.
1: Ouais.
6: Et t'as vu, on a fait 6ème, 5ème dans la même classe, mais tu sais, on n'était pas trop rapprochés.
1: Ok.
6: Ah, et sauf qu'on a changé de collège, tu sais, pour la 4ème, pour la rentrée de 4ème, tous les deux.
1: Mmh.
6: Et du coup, par la force des choses, on était les deux seuls qu'on connaissait, donc on s'est rapprochés, quoi.
1: Ah oui, forcément, ouais. Et c'est bien de s'être rapproché de lui ou.
6: Justement, j'aurais aimé éviter, quoi.
1: D'accord, mais parce que c'est quoi, vous aviez pas de points communs, vous avez pas de passion en commun, vous savez pas de quoi parler.
6: Puis on avait nos potes chacun, mais là justement on s'est retrouvés dans la même classe, voilà.
3: Ah, mais comme les darons se connaissent, tu l'as jamais vu pendant les week-ends et tout ça, tu sais souvent, ça
6: non,
3: arrive,
6: mais
3: tu sais,
6: nos darons elles se croisaient à l'école, elles discutaient quoi.
3: Ah oui, elles se connaissent comme ça, elles sont pas amies,
6: ouais, voilà.
3: Passées
6: non.
3: Du temps ensemble.
1: Et okay. C'est lui donc qui est chelou.
6: Et lui, il fait des trucs chelous, c'est-à-dire qu'il casse du sucre dans mon dos. Et il ment beaucoup, mais des trucs de fou.
1: Ah, c'est quoi, il a une tendance mythomane?
6: Ah ouais, mais je vais vous raconter des histoires de fou, je vous jure, il y en a que vous n'allez pas y croire, mais...
1: Alors, c'est, le problème des mythomanes, c'est qu'ils racontent des trucs et ils se rendent pas compte qu'on se rend compte qu'en fait ils racontent des mythomanes.
3: Ah, mais c'est souvent
1: parce
3: ça.
1: Parce que souvent, c'est tellement énorme que tu arrives à les détecter.
3: Ouais, mais c'est souvent ça. Mais quand tu t'attaques à un gars, tu vois directement, parce qu'il dit il me casse du sucre sur le dos.
1: Ouais, en fait, il y a deux trucs. Il y a le truc, il te casse du sucre sur le dos, tu nous as dit d'un côté, et de l'autre côté, il raconte que des mythos. Si vous avez des mythos dans votre entourage, racontez-nous, vous êtes tombé peut-être sur une meuf mytho ou un meuf mytho qui s'était inventé une vie. Cédric, on t'a déjà détecté quand tu mythonnais sur. Je sais pas, que tu disais que tu t'appelais Bilal, le gardien de parking.
4: Non, je me suis jamais fait cramer, attends.
1: Mais la meuf, elle a jamais su que t'étais pas gardien de parking.
4: Et non,
3: puis par deux.
4: Parce qu'en fait, le parking où on est, oui. On était à l'époque, rue Greneta. Il y avait un code pour accéder dans le parking.
1: Ouais.
4: Et moi, j'avais déjà vu le code. Le mec du parking avait fait le code. Donc, je faisais genre, je rentrais dans la loge du gardien de parking. Parce que j'avais le code, tu vois. Donc
3: non, tu draguais des meufs et tu te foutais dans la loge.
1: Et les meufs, tu leur donnais rendez-vous dans un parking.
4: Non, mais la meuf, elle était dans le parking.
3: Non,
4: je croisais la meuf dans le parking quand j'ai récupéré ma voiture. Mais au lieu de prendre ma bagnole, quand je voyais une meuf mignonne, j'allais lui parler. Et quand elle allait pour payer, je fais, tiens, je t'offre le parking.
1: Tu vois ce que je veux dire. Tu lui payais le parking.
4: Mais non, je la faisais passer. Mais non, je la faisais passer gratuit.
1: En rentrant dans la loge du mec du parking. Ah ouais. Et ça marche comme technique de drague.
3: Tu n'avais pas dit ça.
4: Bah ouais.
1: Ah ouais.
3: Bah écoute. Bah elle se tire avec sa voiture du coup.
4: Oui, Marie va pas dans le
5: parking. Elle vit pas dans le parking.
4: Moi aussi après je me barre alors. Une fois qu'elle était partie, je me cassais. Je dormais pas dans le parking.
1: Mais en fait, tu la serrais pas donc.
4: Bah ça dépend si. C'est de la brancher, de prendre son numéro.
1: En fait, tu faisais comme un gardien de parking. La meuf, elle voulait sortir, tu l'ouvrais. Puis après.
3: Bah ouais, après elle se tire, c'est ça que je voulais dire.
4: Bah ouais, mais
1: j'y sers la méthode.
4: Non, mais c'est de catcher la meuf, c'est de prendre son Insta, son numéro, tu vois. Tu dis, écoute, si un jour t'as une galère dans le parking, n'hésite pas à m'appeler. Surtout qu'à l'époque, il y avait des mecs qui squattaient le parking. Mmh. Notre parking n'était pas très sécurisé.
3: Ouais, c'est vrai.
5: Ah, surtout, il puait la pisse.
1: Ah, surtout, aussi, ouais.
3: Il y a des mecs qui se branlaient.
4: Il y a des mecs squattaient.
5: Le truc, c'était une pissotière géante.
3: Ah, grave.
1: Bon, c'était quoi c'est quoi les mythos qui t'a raconté, Lucas, ton pote, entre guillemets?
6: Alors, vraiment, déjà, il a débarqué au collège avec une Rolex.
1: Ouais, une vraie?
6: Je me suis dit, c'est une fausse, c'est pas possible. Ouais. Le mec, les parents, ils louent une maison, ils l'ont même pas acheté, donc.
3: Ouais, en plus, t'es au courant, ouais, tu connais forcément.
1: D'où il a trouvé la Rolex, ouais.
6: Ouais, voilà. Et il me dit, elle vaut 60 000 balles, je t'envoie une capture d'écran.
1: Hmm.
6: Bon, au départ, il me dit qu'il a acheté sur Snap un mec à 200 balles.
1: Genre un mec qui a une Rolex à 60 000 balles,
3: ouais, et la fille.

0: Il l'a fait ça sur Snap à 200 balles.
1: Bien sûr.
2: Déjà ça, bancal.
0: Un peu.
2: Donc je fais ça. Et puis, il s'espace beaucoup de temps où il casse beaucoup de trucs dans mon dos. Par exemple, quand je me suis fait opérer, t'as vu, je voulais pas que tout le monde le sache.
0: Ah, il sort ta couille.
3: Il l'a dit à tout le monde.
2: Donc, je suis retourné en classe. Toute la classe le savait.
0: Donc, si vous venez d'arriver, Lucas, il s'est fait opérer des couilles. Maintenant, la France entière est au courant.
1: Oui.
2: Bon, après ça, je m'en fous, mais t'as vu, c'était ma vie privée, j'avais pas trop envie que.
0: Non, mais quand tu demandes à un mec de pas parler, en plus, oui, c'est pas.
1: Bah, non, mais c'est personnel.
0: T'as peut-être pas envie que tout le monde sache que. Oui.
2: Je sais même pas que je lui ai pas demandé, mais si c'est normal, enfin, je sais pas.
1: Mais il a une vie, ce mec, il a des amis. Parce que tu sais, quand ça raconte comme ça des mythos, c'est que tu te crées une vie, c'est pour te mettre un petit peu en valeur, tu vois.
2: Ouais, mais justement, je sais pas, parce que c'est des mythos, c'est pas des mythos.
3: Ouais, mais en fait, le coup de la Rolex.
0: À 200 balles, c'est un mytho.
2: Attends, mais
3: non, mais
2: fini,
3: il se doute bien que tu peux pas y croire, à moins que tu sois un débile profond.
2: Bah, non, mais attends, mais ça finit avec la Rolex, c'est un truc de fou, hein.
1: Ouais, mais il l'a pas dit qu'à toi en plus, l'histoire de la Rolex.
3: Ouais, mais tu passes pour un con, tu vois. Parce que
1: bah, c'est certain.
4: Elle a acheté une fausse.
3: Non, mais c'est surtout. Ouais, comment tu peux expliquer que la montre elle vaut 60 000 balles et que tu l'as acheté 200 balles, tu vois.
0: Ah, t'as fait une bonne affaire.
3: Non, mais c'est complètement.
4: C'est une bonne affaire là. C'est une très très très bonne affaire.
3: C'est complètement incohérent. Il y a que lui qui peut croire à sa connerie, quoi.
0: Après, je sais pas si vous racontez des mythos, des gros mythos, vous aussi. Après, bon, qu'on monte tous un petit peu de temps à autre pour arranger les choses, pourquoi pas. Mais les gros mythos, moi je peux pas devenir ami avec un gros mytho parce que tu sais jamais quand il te dit.
4: Tu sais pas s'il est sincère.
1: Ouais.
0: Et enfin, t'as toujours l'impression qu'il
1: prend pour un con.
0: C'est qui dans l'équipe qui a quelqu'un qui avait un pote en hélicoptère ou je sais pas quoi
3: ça. Moi, j'avais ça au bahut ou quoi. C'était pas vraiment un pote.
0: Au collège. Romano, il a eu le même que toi, Lucas, au bahut.
3: Non, mais nous. Mais je pense que lui, il était. Moi, sur le coup, il était malade, tu vois. Je pense qu'avec
2: Moi aussi, je pense.
3: Ouais, non, mais avec du recul, tu vois, parce que moi, il y croyait tellement dur comme fer. Moi, j'étais dans un lycée militaire et des fois, on parlait, tu vois, et. Et un jour, le mec, il fait, ouais, avec mon père, pendant les vacances, on construit un hélico dans notre garage, tu vois.
0: Comme ça, ouais.
3: Et le mec, mais il sortait les noms des pièces et compagnie.
0: Mais avec mon daron, on est en train de construire un avion pour partir en voyage cet été.
1: Un
0: Airbus.
5: Un truc claqué, quoi, tu vois.
3: Non, mais le mec était tellement à fond dedans. Que je pense qu'il était, c'était un vrai mythomane, mais au sens malade du terme.
1: Ah, il étudiait les maquettes.
3: Non, mais c'est à dire que le mec, il allait dire les pales, elles sont reliées par tel truc, c'est des noms des pièces mécaniques.
4: C'était un fan de, tu sais, d'aviation.
0: T'as rien à branler, toi, en plus.
3: Non, mais en plus, le mec, il était pas méchant. Le seul souvenir que j'ai, c'est qu'il avait des lunettes. Le souvenir que j'ai de lui, c'est qu'il avait des lunettes fumées. Un truc de beau.
1: Mais ce mec-là, il était mal dans sa peau, c'était.
3: Non,
1: quoi
3: mais même pas, tu sais, il était, il avait des potes et tout, mais.
0: Et toi, Lucas.
3: Mais je pense qu'il avait un besoin quand même de se mettre de temps en
1: avant,
3: temps.
1: C'est en pour avant, ça que ouais, je pose la question.
2: Il a besoin de se mettre en valeur et si c'est pour me planter un couteau dans le dos et être en valeur, il le fait, il en a rien à foutre.
0: Ouais, toi t'as pas digéré le fait que tu lui aies dit ça, tu le dis à personne et qu'il l'ait dit à tout le monde.
2: Mais non, mais il y a le truc, mais il dit que je suis une merde dans son dos, il dit que je raconte des trucs alors qu'il y a rien à voir, quoi.
0: Bon, vous faites quoi avec un pote comme ça? Bon, moi c'est clair, hein, je vais en trouver d'autres.
2: Puis après, il m'a sorti un mytho de fou après la Rolex et en rapport avec la Rolex.
0: Il t'a dit quoi?
2: Ben, il m'a dit, et du coup après. Il me dit, bon, faut que je te dise la vérité. En vrai, je suis dans un gang.
0: Voilà.
3: Attends,
4: je suis dans un gang.
1: Mais il y a des gens qui me
3: disent. J'aurais dit un gang-bang.
2: Non, il me dit précisément, je suis dans un réseau, puis après, il me sort gang.
0: Ouais.
1: Non, mais il y a des gens qui le croient, sans déconner.
2: Bah, moi, tu sais quoi, il a ouvert sa gueule. Une fois, moi, j'ai raconté à tout le monde ça. Depuis, ça l'appelle le gang.
1: Mais en fait, c'est ça, tu sais.
0: Ouais, tout le monde se fout de sa gueule, oui.
1: Ouais, bon, après, s'il est vraiment malade, bon, c'est un peu compliqué, mais moi, je l'afficherai, hein, au final.
2: Ah, bah, mais c'est ce que j'ai fait, hein. Il a ouvert sa gueule, moi aussi, je peux faire pareil.
0: Non, mais t'as trouvé d'autres potes depuis, au bahut, Lucas.
2: Bah, ouais, mais c'est chiant, quoi, parce que. Toujours collé à moi. Puis le mytho, frère.
1: Non, mais le mec, il se grille tout seul déjà par rapport aux autres. Tu vois, s'ils sont pas trop cons, déjà, il se grille. Et effectivement, s'il est collé à toi, vas-y, dégage, quoi. Parce que toi, on va te prendre aussi pour un mytho.
3: Non, mais en plus, non, mais ça casse les couilles.
0: Qu'est-ce que tu veux parler? Il va te donner mauvaise image.
3: Non, mais moi, je te comprends. Qu'est-ce que tu veux parler avec un mec qui te raconte que de la merde?
0: Et en plus, qui parle mal de toi.
3: Et en plus de ça, il te chie dessus par derrière.
0: Tu vois, moi, au début, il me faisait. Bon, il peut te faire un peu de peine, le mec mytho, parce qu'il essaie de se mettre en valeur. Il est mal dans sa peau. Mais le mec, il a dit que t'étais une merde, le mec tu lui as dit
1: il te chie à la gueule.
0: Tu l'as dit pour ta maladie, enfin ton opération des couilles là. Le mec l'a répété à tout le monde.
1: Et en plus il te colle au cul.
0: Donc là t'as aucun scrupule pour quand il te colle au cul lui dire bah écoute lâche-moi un peu et puis et limite t'as d'autres potes Lucas.
2: Clairement. Je suis devant tout le monde. J'ai dit à toute la classe que son histoire de gangster là. Il y avait un mec dans notre classe, il est en face de lui, il a dit bah je te crois pas. Il a dit bah vas-y, je te ramène un mec vendredi pour te mettre la pression. Il a dit ok. Vendredi, rien. Le lundi, il dit, ah merde, j'ai oublié de le prévenir.
0: Bah voilà, mais c'est ça, il a oublié de le prévenir, c'est ça.
4: Aïe, aïe, aïe.
0: C'est ça. C'est, il a pas mis, il a pas mis l'alarme, il a pas mis l'alarme sur sa Rolex.
3: Ah, mais peut-être que, tiens, il va se rendre, en espérant qu'à un moment donné, il se rende compte que ça sert à rien de faire ça, quoi.
1: Il va se noyer dans ses mythos, c'est-à-dire que tout le monde, tu vois, tout le monde va
3: oui, bah après, c'est le but, c'est pas non plus.
1: Mais c'est dommage, que mais.
3: Ça devient le mec harcelé du bahut, quoi.
0: Il y a Marina qui nous disait moi, j'avais une copine, c'était pareil. Au final, bah, je l'ai laissé tomber parce que j'avais plus confiance en elle. Mais je te comprends, Marina.
4: Ouais, merci zappes,
1: pour, moi
0: merci
1: aussi
0: pour ton message. Un mec qui me chie dessus, il va vivre sa vie tout seul, autrement ça se passe mal. C'est pour Steven. Salut à toi, Steven. Ouais, donc laisse tomber ce gars et reste avec les autres au bahut.
1: Plus, hein. Ça, c'est méchant, tu vois, parce que quand t'es mythomane et que c'est une maladie, bah, tu racontes tous les trucs, bah, comme Romano, tu disais pour l'hélicoptère et les machins, les bidules.
0: Des mythos.
1: Mais là, en plus, il est méchant et il s'en prend à toi.
0: Ouais, ouais. Méchant.
1: Mais c'est vrai.
0: Oui, il est méchant.
4: Il n'est pas juste mytho. Ouais.
0: Ouais.
1: Voilà, non, méchant, mais c'est ça.
0: Bon, on va faire régler le gars.
4: Après, je calculerai plus, tu vois.
0: Moi non plus, je calculerai plus.
4: Tu sais, je laisserai dans son délire quand il raconte ses mythos, tu dis, ouais,
3: non, mais tu sais, je pense qu'il te chie dessus parce que.
4: Tu dis plus rien.
3: Il voit que toi, t'as réussi à te faire d'autres amis, que lui, il n'y arrive pas. Donc
1: voilà, c'est pour ça que je posais la question.
3: Il essaye de te dénigrer auprès des autres pour prendre ta place. Je pense que c'est un mec, au final.
1: Bon, après,
3: t'es pas assistante sociale ni psy, mais c'est un mec, en fait, il est mal dans sa peau, quoi.
4: Bon, c'est quoi les mythos, ils ont besoin d'attention, tu vois.
0: C'est quoi les plus gros mythos qu'on vous a racontés? Vous pouvez nous dire, on en reparle dans un instant, dans l'équipe aussi. Lucas, on te fait des bisous et on voit dans un instant si Romano gagner le clash de ce soir.
1: Ah ouais.
2: Ah bah j'espère. Hein.
0: Bah moi aussi. J'ai voté pour lui. Et mais Cédric est là aussi. Qui a gagné le clash? Ouais, les résultats arrivent juste après Love You, le son de Nono, la Grinta sur Skyrock.
3: Ouais.
0: Oui, le gros son de Nono, la Grinta là.
3: C'est pour les lovers.
0: C'est pour vous.
3: Ah oui.
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0: Ah, puis on a un truc de ouf dans un instant. Tu as le pompier, Guigui.
3: Alors, ouais,
0: on a un pompier qui veut nous raconter avec quoi est resté bloqué une meuf. Parce qu'on parlait des trucs coincés dans le cucu avec toi, Cédric.
1: C'est ça.
0: Ouais, dans un instant, vous

0: Love You sur Sky. Il est 23h42, dans un instant on va à Los Angeles et là on file chez les pompiers sur Skyrock. Il est là, Steven le pompier arrive.
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0: Ah ouais, elle avait 55 et toi, t'en avais combien à l'époque? 22
4: 25
0: ans, elle 55, ouais. Ah oui, 30 ans d'écart.
4: On avait commencé à faire des projets pour l'avenir.
3: Et elle est décédée.
2: Ah, sourire.
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0: Et ouais, vous pouvez nous parler tout ce que vous voulez tous les soirs. Radio Libre 01 53 40 30 20. Les résultats du Clash de la Drague dans un instant. Steven le pompier avec nous. En plus, c'est la journée mondiale des pompiers aujourd'hui.
3: Ah bah, ça tombe bien.
0: Et ouais, on en parlait ce matin dans le morning. Je sais pas si t'as entendu, Steven.
5: Ouais, si, j'ai entendu. Et Romano va être content parce que Cariole, elle aime bien les pompiers.
0: Ouais, t'as entendu.
6: Ouais, ouais.
0: Ah là là,
6: elle kiffe.
0: Elle était toute excitée ce matin.
5: Ouais.
2: En tout cas, bravo, c'est un beau métier.
0: Pompier, c'est bien, ouais.
2: Ouais.
0: Ouais, mais je connais plein de pompiers, ils sont sympas tous.
2: Ouais.
0: Après, il doit y avoir des pompiers à la con, hein. Mais moi, tous les pompiers que je connais, ils sont sympas.
2: Il y a des cons partout, mais.
5: Alors, il y a des cons partout, hein. Ça, je te rassure.
6: Ah bah, bienvenue.
5: Oh, mince, j'avais pas entendu que t'étais là.
0: Et si Romano est là aussi. Bon, Steven, t'es pompier, toi, t'as vu un truc hallucinant un jour avec l'histoire d'une meuf. Vas-y, raconte-nous.
5: Alors, bon, j'en ai eu plusieurs, hein, mais effectivement, le pire que j'ai vu, je pense que vous n'avez pas dit. Non, je pense que vous n'êtes pas prêts. Hein.
0: Oh, nous, on est prêts. Oh, tu sais, on est prêts à tout.
2: On a entendu pas mal de choses.
0: Ah, oui, tout à guette.
5: Non, le pire que j'ai vu, c'était du coup une femme qui a fait une relation avec un chien.
6: Oh, mais ça, non, dégueulasse.
0: Non, mais ça, il faut la. Ça a même choqué Medellin, je sais pas si vous l'avez entendu, elle a fait la cuisine.
6: Mais ça, il faut la faire enfermer.
0: Mais comment ça s'est passé? Ils vous ont appelé? Qu'est-ce qui s'est passé?
5: Bah, ils nous ont appelé parce que.
0: Qui vous a appelé?
5: Bah, elle.
0: Ah, elle t'a appelé.
2: Parce que.
5: Bah, ouais, c'est ça, en fait. C'est que. C'est qu'en fait, bah, le sphincter, il s'est bloqué. Et du coup, la femme était bloquée avec le chien derrière. Oh,
2: bah. Mais d'ailleurs, comment il faut faire parce que...
0: Ah, elle s'est fait enculer par un chien.
5: Ouais.
2: Oh. Ah, c'est... Ah, mais non, mais c'est...
0: T'imagines dans quel état il faut être pour...
2: Parce que nous, on avait eu une meuf une fois, là, qui avait un gros clito, je sais pas quoi, qui se faisait...
5: Ouais, mais bien, après, pour vous, c'est pareil. C'est que, en fait, quand... Non, mais après, ça peut arriver avec un homme ou une femme. Enfin, non, plus un homme. Quand le sphincter se bloque.
0: Ouais, en fait, c'est le trou du cul. T'as une crispation du trou du cul et ce qui est rentré peut plus sortir.
5: Et du coup, en fait, il faut faire certaines choses pour que ça se débloque. Mais
2: c'est quoi?
0: Mais là, tiens, en tant que pompier, qu'est-ce qu'il faut faire pour débloquer un sphincter si on a un truc coincé dedans?
2: Oui, pas un chien.
0: Cédric, tout à l'heure, tu avais une canette coincée dans le trou du cul.
5: C'est qui que j'ai eu tout à l'heure au téléphone?
7: C'est moi, frérot.
0: C'est Guigui.
7: Ouais.
0: Tu peux faire un truc pour ces hémorroïdes ou pas?
5: Oui, ça, il faut mettre un petit peu de mousse.
7: D'accord, de la mousse?
0: De la mousse.
5: Non, de la crème.
7: Ah.
5: De la crème.
7: Mais non, tu es pompier.
6: Tu es sûr de tes compétences?
7: J'ai pas pour le sujet d'avance.
0: Non, la mousse, c'est ce que en train de boire Marie, que tu as peut-être bu aussi un petit peu.
7: C'est un pompier qui a pris l'apéro là.
0: Ok, Steven. Bon, eh ben écoute, c'est vrai que vous voyez des trucs de ouf.
6: Non, mais ça dégoûte. Mais non, mais ouais, mais
0: la meuf, faut l'enfermer.
6: Non, mais si j'allais
0: dire, faut la faire soigner.
6: Vu ton état, seras-tu capable de me répondre? Non, mais une meuf comme ça, moi, je suis pompier. De base, je suis pas une balance.
7: Mais normalement, les keufs,
6: je la dénonce aux forces de l'ordre.
5: Non. Ah non, mais alors pour le coup, ça s'est terminé comme ça, maltraitance pour les animaux.
6: Ah oui, non, ouais.
0: Ah, quand même.
6: Non, mais puis il faut qu'il y ait peut-être des médicaments pour la tête, la dame.
5: Oui, aussi, oui.
2: Bah ouais, c'est flippant.
6: Dans le cul, du coup.
7: Ouais. Ouais, non, mais c'est horrible.
6: Elle s'est bougée, elle a rien demandé, tu sais, ouais.
0: Faites vraiment un beau métier, les pompiers. Bravo à vous, les pompiers.
6: Et a priori, ils ont une sacrée descente.
2: Ouais. Il me semble que oui.
0: On te remercie, Steven, du coup de fil. On te fait un bisou, en tout cas. Et on salue tous les pompiers. Ouais, pompier à La Rochelle, toi, c'est ça?
5: Ouais, c'est ça, ouais.
0: Eh ben, écoute.
5: Merci à Romano, hein.
6: Ah, bah, de rien.
5: Plein d'infos, hein.
0: Ah bah écoute, merci Steven.
6: Je suis ravi également.
0: Salut à toi Steven. Ciao, et on t'envoie le t-shirt Skyrock à la maison à La Rochelle. Ciao.
6: Vive La Rochelle.
4: Super.
2: Bisous.
0: Salut Steven. Bon, et vous allez être... il va être content. Vous allez être content pour Stéphane. Stéphane, en direct avec nous. C'est toi qui voulais partir à Los Angeles avec un inconnu ou...
2: LA.
0: Une inconnue.
2: C'est ça.
0: Tu n'étais pas contre une inconnue.
4: C'est
0: alors,
4: ça.
0: On a plein de monde pour toi. Il y a des Yasmine qui est en direct du 66 et qui est en direct avec nous. Salut Yasmine.
8: Salut l'équipe, ça va ou quoi?
0: Salut Yasmine.
7: Voyas.
0: Donc t'es dans le... Ouais, t'es du côté de Perpi, toi, dans le 66.
8: Exactement, ouais, tout à fait. Pas
0: et
8: très
0: donc,
8: loin.
0: Et donc, Los Angeles, toi...
6: Tu veux partir aux Amériques?
0: Ça te dit, toi, le petit tour à LA?
8: Ben, en fait, ouais, j'avais un peu pour projet d'y aller à la base toute seule, malheureusement, parce que du côté de mes copines, elles sont pas trop dans le délire des States.
0: Ouais, puis il faut avoir les moyens aussi pour aller aux States.
8: Ouais, faut avoir les moyens, exactement. Et bon, moi, je me suis dit, bon, je vais aller toute seule. J'ai mis de côté, j'ai bossé pendant longtemps et là, je mérite des vacances. Donc, en gros, ouais, j'ai envie de faire un petit peu le tour de la Floride. Los Angeles, ça me plaît. Boston aussi. Et...
0: Ah, toi, tu veux faire le tour des États-Unis, en fait. Ouais. Tu démarres pas à Floride, après, tu vas en Californie, après à Boston.
8: Ah, exactement. En fait, j'ai de la famille marocaine du côté de Santa Clara, en Californie, du coup. Et on est en contact depuis des années. Voilà, moi j'y suis jamais allée, donc franchement, ça serait une bonne occasion. Donc pourquoi pas.
0: Eh hey Stéphane.
8: Après voilà, faut d'abord parler avec la personne.
0: Oui, vous discutez. C'est ce que je vous ai dit tout à l'heure.
6: Oui, c'est mieux.
2: Ah, c'est sûr. Ouais. Bon,
6: c'est pas trop bizarre. Ouais,
0: bah, en tout cas, vous avez. Voilà. Et t'as 29 ans, Yasmine. Stéphane, t'en as 28.
8: C'est ça.
0: T'es content, Stéphane?
4: Ouais, franchement, c'est cool. Donc après, bon, moi, je pense pas que je vais faire comme elle le tour de tous les États-Unis.
7: Non, mais vous faites une étape ensemble.
0: Bah oui,
7: vous faites
0: quoi?
8: Vous faites LA, tu mets ensemble. De mon côté, après, dans tous les cas, je comptais aller toute seule. Donc,
6: il y a quoi à faire à LA?
2: LA, mais...
0: Tu vas à Disney.
4: Il y a beaucoup de choses à faire.
0: T'as le parc aussi.
7: Tu vas à la plage, à Hollywood.
0: Mais la plage, les plages sont pas super.
7: Ouais, c'est l'océan, c'est pas...
0: C'est moche, hein.
7: Ouais, c'est pas que c'est moche, c'est que c'est l'océan.
0: Bah la Méditerranée, c'est mieux.
7: Oui, bah c'est comme si tu dis Biarritz, c'est moche dans ce cas-là.
0: Non, Biarritz, c'est joli.
7: Bah c'est pareil, c'est l'océan.
0: Non, mais LA, moi j'ai pas trouvé ça. Tu vas me dire, à LA, moi quand j'y étais, il y avait de la brume jusqu'à. Enfin, de 8h du
7: matin
0: jusqu'à 15h. Et après, il faisait nuit.
7: En fait, il y a souvent de la brume.
0: Ouais, je te jure.
7: Jusqu'à 11h.
6: Ah, c'est pas. Oui, mais tiens, à quelle période?
0: Ah, c'est le mois de juillet, août.
6: Ah ouais, putain, mais il y a quoi? Sinon, il y a quoi à faire?
7: Après, tu fais tous les quartiers, Venice Beach.
0: Ouais, c'est joli.
4: Ouais.
0: Venice Beach, sur le bord de la mer, il y a plein de drogués, c'est super.
7: Ouais, des skaters, c'est pas mal quand même.
0: Ouais,
7: c'est partout maintenant. Ouais, maintenant, c'est ultra.
6: Après, t'as Hollywood, t'as les étoiles à faire.
0: Manger chewing gum à Hollywood.
8: Ouais, c'est ça, le Walk of Fame. Ouais,
7: bon, ça, c'est un truc vraiment à tourisme.
6: Bah oui, bah,
7: faut le faire.
0: T'as le truc avec.
8: Venice Beach.
0: Oui, t'as plein de trucs à faire, elle. C'est grand, hein.
7: Santa Monica, Malibu.
2: Et toi, t'es déjà parti comme ça avec quelqu'un que tu connaissais pas?
4: Je crois que je l'ai déjà fait une fois, c'était avec un gars, c'était à Prague.
0: Quoi, la
2: Gay Pride?
0: À Prague. Ah, j'ai compris, la Gay Pride.
2: Ah, il paraît que c'est la capitale de la bière.
4: Non, c'est ça. À Prague?
2: Ouais.
6: Elle est pas chère, ouais.
0: Et toi, Yasmine, t'es déjà partie avec quelqu'un que tu connaissais pas comme ça?
8: Non.
0: Ah, bah, c'est un bon test. Et vous partez tous les deux. Attendez, j'ai quelqu'un qui veut s'incruster, c'est Fabio, qui est en direct avec nous, parce que lui aussi, il est OK pour partir. Et on va faire une agence de voyage, c'est
7: pas grave.
0: Fabio, direct de Suisse, qui veut partir aussi avec toi à LA. Salut Fabio.
9: Hello, comment ça va tout le monde?
0: Ça va bien, Fabio?
2: Ah, c'est toi, le Fab.
7: C'est lui.
9: C'est ça.
2: Ouais.
0: Fab le Suisse.
2: Un message tout de suite.
0: T'es où en Suisse?
9: Moi, je suis du côté de Montreux.
0: Eh ben, on salue Montreux. Il y a un casino à Montreux.
2: Ouais.
9: C'est ça, exact.
2: Oui. Il y a un beau festival d'humour aussi à Montreux.
0: On rigole.
9: Exact, le Montreux.
2: Exactement.
9: Comedy Club et tout, le jazz également.
2: Ouais.
0: Ok, donc toi t'as envie de partir un peu de Suisse et tu seras ok pour suivre Stéphane comme ça, de partir avec lui
9: moi je suis archi chaud.
0: Mais vous allez peut-être devenir potes tous là, c'est marrant.
9: C'est la deuxième maison quoi.
4: Ouais, pourquoi pas.
0: Ouais, t'es déjà allé à Los Angeles toi, Fabio?
9: Non, moi c'est New York. J'ai mon meilleur pote qui a déménagé sur New York il y a quelques années là. Et du coup, j'y vais quand même régulièrement et c'est la maison, quoi.
0: Et là, Stéphane est dégoûté parce qu'il avait déjà Yasmine pour partir. Et là, il y a un autre mec qui vient.
2: On va peut-être trouver une autre nana.
9: C'est pas le poids par rapport à une meuf, hein.
7: Ah, vous partez à 3, ça partage les frais au moins pour la voiture. Tu vois.
0: Ouais, c'est vraiment.
6: Ils vont pas à 3, ils vont à Los Angeles.
7: Ah oui, merde, ratez ça.
2: T'es con.
0: Heureusement que Cédric est là.
7: Ça sera moins cher.
6: Ah là, non, attends, n'importe quoi.
7: Heureusement que tu suis quand même.
0: Cédric, il suit. Ah, mais
6: des lignes rigolos.
0: Quoi, ta gueule encore?
7: Parle bien.
0: Elle a le droit de s'exprimer comme tout le monde.
6: Elle a
0: le droit
6: à ce qu'elle dit. Putain,
7: moi, je crois que tu connais déjà LA, c'est bien.
0: Bon.
6: On nous dit qu'à LA, c'est bien d'avoir une voiture parce que les rues sont très longues.
0: Mais à LA, il faut une voiture, oui. Il n'y a pas de transport en commun. Enfin, c'est pourri les transports en commun aux États-Unis.
2: Non, mais les rues,
0: c'est pourri.
7: Non, LA, c'est tellement grand en fait, si tu veux, que tu es obligé d'avoir une voiture. Une fois, j'avais rendez-vous avec un pote, on était à LA.
10: Il me donne l'adresse et je vois dans le GPS, il y avait mais plus de 20 km sur le même boulevard. C'est dit, ouais, je suis dans le boulevard,
2: mais ouais,
10: t'es
2: c'est
10: où
2: dingue.
10: Et le mec, il me donne le, tu sais, le numéro, je regarde dans le GPS, je vois 20
11: Sunset
10: km.
11: Sunset Boulevard, ouais, c'est genre.
2: Non, 27, mais déjà, quand t'atterris à LA, c'est déjà, c'est super impressionnant, tellement c'est immense, quoi. Enfin, moi, j'ai atterri pendant la nuit.
11: LA, c'est là-bas, la Cité des Anges.
0: Ouais,
10: c'est ça.
0: Ouais,
10: bah,
0: ouais.
10: Los Angeles.
0: Los Angeles.
11: Voilà, les anges de la télé-réalité.
0: Ils sont là-bas, les anges de la télé-réalité.
2: Et putain, tu passes 3 heures à la douane, c'est insupportable.
10: À la police,
2: à l'immigration.
0: Ah, ouais, là, vous allez vous amuser à la douane parce qu'ils sont encore plus désagréables qu'avant.
2: Ah, c'est l'enfer.
0: Ils ont le droit de regarder dans vos téléphones, de regarder vos réseaux sociaux.
12: On va s'exercer en anglais, c'est pas dire.
0: Ils vont vous casser les couilles.
10: Ils font des grèves aussi.
12: Toujours.
10: Ils font des grèves aussi. C'est-à-dire qu'il y a moins de contrôleurs qu'avant. Tu galères à l'aéroport de ouf.
2: Ah putain.
0: Bon, et
11: c'est vrai, c'est un fou.
2: Non, mais toi, t'as toujours peur.
11: C'est vrai que le Belge. C'est quand la dernière fois que tu y allais pour.
10: Non, pas moi, mais j'ai vu sur les réseaux, gros.
2: Ah, voilà.
11: Les agents de la TSA. Est-ce que t'as vu ça sur Cornichon?
2: J'étais sûr que t'allais sortir ça.
10: Non, mais j'ai un pote, en plus, il a été aux États-Unis il n'y a pas longtemps, il m'a dit la galère pareil à l'immigration, c'est un truc de ouf.
0: Grève à Los Angeles.
10: Agent TSA.
0: Alors, grève à Los Angeles en 11 juin 2025, en effet, oui.
10: Ah,
0: oui.
10: Mais agent TSA.
0: 10 juin 2025.
11: Agent quoi?
10: TSA.
11: C'est les mecs de l'aéroport.
0: Grève à Los Angeles. Ah, menace de grève dans un des plus gros.
2: Aéroport.
0: C'est pas une pub à la con. Dans un des plus gros stades pour la Coupe du Monde. Donc, peut-être à la Coupe du Monde. Mais dans les stades. Je sais pas si. De toute façon, vous n'y allez pas pendant la Coupe du Monde, ça coûte trop cher, je vous le dis, hein, Stéphane.
12: Ah ouais,
0: c'est
12: déjà plus d'un août, ouais.
0: Ouais, 20 mois d'août, c'est pas mal. Et il y a Nadir, il voulait témoigner là-dessus, parce que Nadir, je crois que t'as déjà fait. T'as déjà connu un plan comme ça.
13: Ouais.
0: Nadir en direct de Paris. Salut Nadir.
14: Salut l'équipe, comment ça
2: et
14: va?
2: Coucou.
0: Ça va super Nadir, bienvenue. C'est bien, on voyage, on écoute Skyrock, on a l'impression d'être déjà en vacances, c'est cool.
14: C'est clair.
0: Toi, t'es pas pour partir à Los Angeles, toi, mais t'as déjà fait ce genre de plan, toi?
14: Ouais, moi, je suis déjà parti plusieurs fois aux États-Unis, que ce soit Los Angeles, que ce soit New York, Miami, etc. Donc, ouais, j'ai fait pas mal ces destinations-là et j'aurais un petit conseil à donner pour ceux qui veulent partir et rencontrer du monde et partir à plusieurs là-bas.
0: Ouais, acheter une casquette MAGA pour être bien reçu à l'aéroport. T'as une casquette avec la tête de Donald Trump dessus.
10: C'est pas mal, ça.
0: Make America great again.
2: Non, mais fais gaffe parce que j'ai vu qu'il y avait un mec qui avait. C'est quoi comme oiseau d'ailleurs?
0: C'est quoi comme oiseau? Mais on ne sait pas, Marie.
2: Non, en fait.
11: Quel oiseau de quoi?
2: Non, mais en fait. Ah, c'est un aigle? Ouais, je sais pas.
11: De quel oiseau tu parles?
2: Il a éduqué des oiseaux, je sais plus ce que c'est exactement, mais dès qu'il y a la casquette, ils attaquent. Vous avez pas vu ce truc?
11: Non, je l'ai pas vu.
10: Hein?
2: Ouais.
11: C'est en gros, il y a un mec qui a dressé des oiseaux pour arracher des casquettes avec.
2: Ouais, c'est ça.
0: C'est marrant.
11: J'explique tellement bien les histoires.
2: Ouais, mais... c'est vrai, ouais. C'est un petit peu bordel.
11: Ouais, un petit peu.
0: Au début, je me demandais quel était le rapport avec Los Angeles.
10: Oui,
0: les
10: oiseaux, je connais pas non plus.
2: C'était ça que j'avais vu.
11: Alors, okay. T'es pas Cédric qui t'annonce des grèves, mais qu'on lui en 2025.
2: Et moi, tu
0: vois. Il y a des grèves à Los Angeles.
11: Il y a eu en 2015. Alors, je vous le dis, il y a des grèves en 2015.
0: Ah ouais. J'ai pas le mois par contre, mais en 2015 aussi,
10: ouais,
0: les gars,
10: grave,
0: c'est
10: ouais.
0: Ouf. Ouais, donc Nadir, toi t'es parti avec des inconnus comme ça. Tu les avais rencontrés où?
14: Alors justement, je suis pas parti avec des inconnus, mais je suis allé dans des Airbnb là-bas, dans lesquels il y avait des gens qui étaient invités également dans ces Airbnb-là, et qui étaient des inconnus, et donc je suis devenu ami avec ces gens-là. Enfin, plus connaissance au début, et après forcément les liens se tissent, etc. Et tu deviens ami.
11: Ah mais genre c'est quoi, Airbnb en mode coloc quoi?
2: Ouais, c'est ça.
11: C'est ça, ouais.
14: Ouais, c'est ça, alors pas... Ouais, par exemple à New York, pour te dire, les hôtes Airbnb n'ont pas le droit de laisser l'appartement tout seul sans y habiter pour un séjour de moins de 30 jours. Donc ça leur force à rester dans le logement. Et donc déjà il y a l'hôte qui sera avec toi. Et en plus de ça, souvent c'est tellement cher New York que ils font partager les chambres. Il y a plusieurs personnes qui sont dans le même Airbnb.
0: Mais en gros, donc, si j'ai bien compris, c'est comme si toi tu faisais Airbnb chez toi, mais que toi t'habitais avec les gens que tu reçois à la maison.
10: Ça. À la base, c'est ça. Hein.
14: C'est ça. Exactement, ah ouais. Et du coup tu rencontres
10: plein de gens en
14: France, direct, hein. Ouais, et
11: c'est pas le truc qu'on appelle couchsurfing là.
10: Non, en fait Airbnb, ah, soit tu loues ton appartement, soit tu loues une chambre dans ton appartement.
0: Mais t'es là.
10: Ouais, bah tu. Mais en fait, ouais, pour éviter que c'est que de la location Airbnb, en fait, eux ils forcent le propriétaire à être dans l'appartement.
0: Ah ouais.
10: Au moins ça évite. Exactement, le business. Ouais. Et c'est vraiment des vrais gens qui louent leur appart.
6: Mais pourquoi ils font pas ça en France au lieu de faire chier les gens?
13: Ça va y arriver.
2: Apparemment, en France, ça va arriver.
13: Ça va arriver.
0: Mais toi, Romano, c'est un peu comme quand t'avais cherché ta chambre à Paris et que t'étais tombé chez le mec chelou qui te suivait partout.
6: Non, mais lui, il était
0: avec sa mère.
6: Le mec, il avait déjà, il devait avoir 50 piges, il vivait encore avec sa daronne. Et le mec, on marchait chez lui, il passait le balai derrière nos pas, tu vois. Et ma mère, elle m'a dit, non, mais je te laisserai pas vivre ici. Ben, heureusement d'ailleurs.
0: Pourquoi?
6: Non, mais le mec, il était angoissant.
0: Il aurait peut-être été sympa. Ça aurait été propre, en tout cas, dans l'appartement.
6: Non, mais je pense que c'était typiquement le genre de mec, tu sais, t'es en train de dormir, tu te réveilles,
2: il te regarde
6: à minima, ou le pire des cas, il te regarde en se masturbant, ou je sais pas, mais il était très très particulier. Mais en plus, la meuf, elle commençait à me dire, pour cuisiner, tu sais, il y avait des heures précises pour cuisiner, quoi. C'est genre, vous avez droit de midi à midi et quart, et nous, on a le reste du temps. Mais si je rentre à midi et demi, donc je ne bouffe pas, quoi.
10: Putain, parce que cette meuf, elle avait eu ça, pareil.
6: Non, mais un enfer.
10: Prologue de ouf. La meuf, elle dit, la douche, c'est telle heure à telle heure, le repas, la machine à laver, c'est tel jour, pas tel jour. C'était un truc de ouf.
6: Ah ouais, non, mais.
10: La meuf, elle s'est barrée au bout d'une semaine.
6: On n'a pas pris, on a décliné.
10: Ah, c'est en galère, elle, donc. Ouais.
6: Moi, j'étais pas loin d'y être, mais franchement, vivre là-bas, c'est pas... Puis l'appartement, il était angoissant, c'était un vieux truc.
10: Ah, pareil, c'était vieux. Ouais.
6: Bon, un peu, c'était la même.
2: Ouais. T'as préféré être dans 10 mètres carrés.
6: Mais entre-temps, le fils est parti en prison pour agression sexuelle.
0: Et homicide volontaire aussi.
6: Ouais, c'est ça.
0: Et toi, Nadir, toi, t'as rencontré des gens sympas là-bas?
15: Ouais, j'ai rencontré plein de personnes avec qui je suis devenu ami, et c'est même presque mes meilleurs amis. C'est des gens que j'ai rencontrés également en Californie. Du coup, je vais assez souvent chez eux maintenant, et donc il y a le logement en moins à payer, tout ça.
0: Ah, pas cher.
2: Ouais, c'est bien. Ouais.
10: Bon plan.
15: Ouais, mais alors attention, par contre, pour l'auditeur qui voulait partir à Los Angeles,
0: ça, c'est un conseil.
15: Pour Steph, dans la même veine que ce que vous disiez là, l'équipe, c'est que Los Angeles c'est quand même assez grand. Il faut une voiture, et Los Angeles c'est bouchonné mais quand même pas possible. Donc tu vas pas pouvoir faire tout ce que tu veux dans la journée, et donc ça va être une galère pour
6: vous. Il y a pas de métro là-bas?
13: Si, que dans le centre-ville. Non, mais le centre-ville, franchement, il est craignos, quoi. Tu vas à la limite la journée.
0: C'est downtown.
13: Ouais, les downtown,
10: c'est tous les crackers, c'est tout là.
13: À part à New York, tous les downtown des States, c'est.
6: Ok.
15: Exactement. Et du coup, alors moi, je conseille plutôt à Steph de, s'il veut faire ça, c'est plutôt d'aller à New York. Je sais pas s'il y est déjà allé ou pas, mais c'est beaucoup plus vivable parce que tu peux marcher là-bas, tu peux prendre le métro, etc.
16: C'est un peu plus cher.
15: Si, c'est un peu plus cher, mais franchement, c'est
13: le prix. L'avion coûtera moins cher, allez, c'est super cher aussi.
10: Et c'est cher aussi.
2: New York, c'est fou, hein. Je pense que ça nous a tous fait la même chose la première fois que tu y vas.
6: Moi, ça m'a rien fait parce que j'ai jamais été, donc.
2: Pas toi.
0: Mais j'ai l'impression que tout le monde est allé à New York.
2: Mais non, mais en fait, quand tu y vas la première fois, t'as l'impression d'être dans les séries américaines. C'est vraiment un truc.
13: Tu connais tellement tous les endroits, tu les as déjà
2: vu.
13: Ouais, c'est trop chelou.
2: C'est chelou, moi, la première fois, j'étais.
13: T'as déjà vu tous les endroits à la télé, et du coup, tu les vois en vrai.
2: Ouais, moi, je voyais même les bouches avec la vapeur sortir. Tout, t'as l'impression d'être dans
0: ce qui m'a fait halluciner, c'est que ça sentait la frite.
10: Mais maintenant ça sent la weed.
0: Mais dans toutes les rues de New York, t'avais une odeur de friture, mais alors partout.
10: Ça a changé depuis. Hein. Maintenant ça sent la weed partout dans New York, c'est un truc de ouf.
2: Ah ouais?
10: Ah, depuis que c'est légal, ouais, c'est un truc de ouf.
0: Bon, en tout cas, Stéphane, t'as des conseils de Nadir, t'as deux co-voyageurs avec toi, Yasmine et Fabio.
2: Ouais, c'est déjà pas mal.
0: Je pense que vous allez vous éclater là-bas, c'est sympa.
16: Ouais, pourquoi pas, je suis chaud.
0: Bon, donc Stéphane, on te donne le numéro de... Enfin, comme vous voulez, qui rappelle qui, vous vous démerdez, hein, Yasmine, Fabio, Steph.
16: Vous sentez... Moi, je peux les rappeler tous les deux, on vous les envoie un truc WhatsApp et tout.
0: Bah ok, on vous connecte ensemble. Et puis surtout, si vous partez ensemble, on suit votre voyage, vous serez un peu nos globetrotters sur Skyrock.
6: Bah ouais.
16: Oui, avec plaisir.
0: Bah ouais. Absolument. C'est quoi le plus gros voyage que vous avez fait dans votre ville, l'endroit le plus lointain où vous êtes allé?
16: Au bled,
0: d'accord. Yassine.
2: Le bled.
0: Et toi, Fabio?
6: T'as dit quoi?
17: Moi, le Brésil, le Mexique, les États-Unis. Quoi.
0: Ah, toi, t'as voyagé beaucoup. Et toi, Steph?
16: Bah, moi, je reste pareil. Hein. J'ai le bled.
0: Le bled pour toi. Et toi, Nadir, c'est quoi ton bled d'ailleurs, Steph?
16: Cameroun.
0: Le Cameroun, très bien. Yasmine, c'est quoi le bled? C'est où?
18: Maroc et Tunisie.
0: Et Nadir, le plus long voyage que t'es fait?
15: C'était un mois en Californie, justement. J'ai fait un road trip là-bas, c'était cool.
0: D'accord. Putain, vous êtes des aventuriers, respect à vous, hein, c'est bien. Non, mais vous allez vous éclater.
18: Bah, il faut.
0: Bah, je pense que vous allez vous éclater.
2: Ouais.
0: Bon, vous nous raconterez, puis on va vous auriez le t-shirt Skyrock, comme ça vous représenterez Skyrock avec votre t-shirt Sky.
2: Tout à fait, c'est une bonne idée, ça.
13: Ah, merci.
0: Allez, restez
13: allez, merci, au revoir.
0: Merci. Les résultats. Alors,
13: non, je dis au revoir à la demoiselle. Elle était charmante jusqu'à maintenant.
2: Évidemment.
0: Très serré ce soir, les résultats du Clash. On est sur du 53-47.
13: Ah ouais,
0: vous avez voté.
13: C'est le score de merde pour moi.
0: 53-47. Pourquoi c'est pas assez?
2: Non, mais en général, non, mais en général
13: c'est pas très bon quand c'est serré comme ça. J'ai peur que ce soit l'autre con.
2: Ouais.
19: Parle bien, il est fou, lui.
0: Eh bien, oui, c'est l'autre con. Comme c'est Cédric, pardon, qui a gagné le Clash de la drague. 53-47.
13: T'es très très mauvais en table de semaine.
19: Ah, ça commence.
0: Ouais, mais t'avais bien fini la semaine dernière.
13: Ouais, bah bon, ouais.
0: Ça fait un Clash chacun au mois de mai pour l'instant.
19: Ah, ça fait plaisir.
0: Bravo Cédric.
13: Connard.
19: Merci.
2: Oh.
13: Ah, pardon, m'entends.
0: Victoire de Cédric ce soir. Bravo.
19: Ah, merci la famille, putain.
13: C'est, on m'entend plaisir, dans le micro.
0: Oui.
19: Franchement, je vous aime trop, la team.
0: Romano, un poil de cul près, tu passais. Hein.
19: Eh ouais.
13: Dommage.
19: Un poil dans son cul.
13: Mais gâché ma fin de soirée. Ça,
0: c'était sympa, on a passé une belle soirée ensemble.
13: Mais il est temps que ça se termine.
0: Mais écoute, ça tombe bien parce que c'est fini, malheureusement. Regarde. Des bisous, Yasmine. On te fait de gros bisous. Et pareil pour Fabio, pareil pour Nadir. Et merci à toi, Stéphane. Tu vois, t'as bien fait de nous appeler. Ouais, t'as trouvé du monde.
20: Ouais, c'est
0: il y en a plein d'autres qu'on n'a pas pris aussi, hein, parce qu'on n'a pas pris tout le monde, mais il y en a plein d'autres qu'on n'a pas pris. On te connecte si vous voulez partir à Los Angeles comme ça avec Stéphane. Et ben, c'est un beau voyage. Vous voulez vous éclater plutôt au mois d'août. Et bien, vous nous laissez les numéros. Vous pouvez nous envoyer les numéros là. On reste dans le coin avec l'appli Skyrock. Bisous tout le monde.
2: Bisous.
0: Merci d'avoir passé la soirée avec nous.
20: Ciao.
0: Et demain, on est de retour dès 21h en direct sur Skyrock. 21h minuit, c'est Radio Libre. Et demain matin, le morning, et on se réveille ensemble. On vous souhaite bonne chance d'avance pour les 1500 euros. On a démarré la semaine avec deux gagnants ce matin.
2: Ouais.
0: Un garçon.
2: Il y a un double bip bip.
0: Un double bip bip parce qu'il y a un garçon, Tom de Bouzig, c'est dans le 34. Et puis on a aussi Jenny qui a gagné dans le 44 à Trignac.
2: Bravo.
0: Aussi,
13: mais Bouzig, c'est là-bas où on fait des huîtres, non?
19: Les huîtres du Bouzig.
13: Ah bah ouais, c'est vrai, c'est connu ça.
0: Bah Bouzig, ouais, c'est au bord de la.
13: Ouais, mais c'est ça, mais il y a des huîtres connues.
19: Ah, mais moi, une demi-douzaine de Bouzig.
0: Bravo à Tom de Bouzig et à Jenny. Donc répondez Skyrock le morning, vous aussi. Toute la nuit, le son de Skyrock, c'est avec Corentin. On est premier sur le rap. On écoute Gims et Théodora pour démarrer la nuit. Puis tout le son de Sky tout au long de cette nuit. À 5h du matin, Tim et le morning best. Et à 6h, donc je vous le disais, le morning. Passez une bonne nuit.
2: Bonne nuit.
0: Merci d'avoir passé la soirée avec nous. Et à demain matin.
2: Bisous.
0: Et demain soir, dès 21h. Ciao.
19: Ciao.
0: Ciao.
19: Salut.
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0: Le numéro 2 du Top Tendance, de quoi on parle sur les réseaux?
13: Du film Michael 2 qui est actuellement en développement.
0: Oh Michael, il est là Michael.
13: Alors qu'est-ce que l'on dit sur les réseaux? C'est pas la peine, le premier film il est horrible. C'est mal joué, c'est mal cadré. Et on apprend strictement rien, on dirait une parodie.
0: Je sais pas si c'est bien, il y a 1 million de personnes qui sont allées le voir quand même.
13: Ouais, bah il y a de la curiosité, bien sûr.
0: Salut Michael. Ah, c'est l'heure de nos hallucinations auditives sur Skyrock. Un petit Gims pour démarrer, un petit Gims avec Boucan. Que faire de tous ces pénis?
22: Que faire de tous ces pénis?
0: Et pour terminer, le retour de Michael Jackson maintenant. Ils n'ont pas de pénis.

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Juste après Default, il y a du bon son à écouter. Sur Skyrock, on va se faire un gros classique de Michael Jackson maintenant. Le film de Michael Jackson cartonne au ciné. On l'écoute, on lui rend hommage sur Skyrock avec Billie Jean, l'un des plus gros classiques de Michael à écouter maintenant. Kesha juste après et Bruno Mars aussi avec I Just Might.

Bonne nuit à vous tous avec le son de Skyrock en direct. On est premier sur l'Europe, c'était Renboy qui est venu vous réveiller dans le morning de Difool entre 6h et 9h15. Il a sorti son tout premier projet qui cartonne, qu'on a découvert en premier sur Skyrock. C'était Mon Bébé. Bonne nuit à vous tous. On continue avec le son de Skyrock toute la nuit. C'est PLK qu'on écoute maintenant. Le voici PLK. 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On l'écoute, Polak, PLK, le voici maintenant sur Skyrock, un extrait de Grand Garçon, aussi Pocahontas, La Rafleuse, juste après, et Dizzy aussi, Théodora, c'est Mélodrama sur Sky.